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Bonjour. Selon toute probabilité, vous entendez une fréquence plutôt basse, un flow, comme ça, continu. Musique générative d'introduction, s'il en est. On m'a déjà soufflé qu'on a vu générique un petit peu plus chantonnant, c'est vrai, c'est vrai. Mais je revendique celui-là juste pour nous mettre en bouche, en humeur, et puis surtout faire signal afin de témoigner de ma présence en ligne. On va baisser d'ailleurs très très gentiment maintenant cette fréquence. Et voilà, nous y sommes. Alors bonjour à tous, d'abord mes étudiants que je suis content de réentendre, en tout cas de sentir virtuellement de l'autre côté de cette chaîne sur les ondes, donc les étudiants de l'UPJV d'Amiens, l'UFR des Arts à Amiens. On a la chance d'émettre, parce que c'est bien d'une émission de radio dont il s'agit, depuis une radio de crise, s'il en est, radio antivirus, qui a été montée par le collectif Pinode. Pinode est un collectif d'artistes qui regroupe des intentions d'artistes, justement, et puis qui offre comme ça des canaux radio à plusieurs artistes, soit dans des participations singulières, mais soit aussi, comme c'est le cas en ce moment, sur cette radio de circonstance qui s'appelle Radio Antivirus, et qui donc quasiment 24 heures sur 24 maintenant émet des propositions sonores, parfois très aventureuses, des vraies propositions d'artistes, des vrais propos intéressants de ceux dont j'aime parler avec vous dans mes cours et surtout qu'à écouter. Et puis ma place est faite là aujourd'hui pour moi, donc j'en suis très content et je les remercie tous, à ce cours. Alors cours qui, je vais dire tout de suite, n'a de cours que le nom, on va abandonner l'attitude un petit peu révérencieuse des cours magistraux, et parler, comme on l'avait initié dès la semaine dernière, d'un disque, d'une œuvre. Côté radio, je salue aussi les gens du DAB de Mulhouse, parce que c'est là le centre un petit peu qui nous accueille, donc ce cours là est tout, de fait ouvert, il est public et j'en suis content. Donc un grand coucou aux gens de l'Est et spécialement à Mulhouse, dont la solidarité nous touche énormément. Aujourd'hui, dans la série un discours, une œuvre, pour le peu, l'œuvre est assez courte, donc le discours pourra peut-être être long. Autant la semaine dernière, on a découvert un disque majeur, le Fear of the Black Planet de Public Enemy, troisième album du groupe, disque assez long, hein, 64 minutes. Qui soit un disque vinyle et vous donne quand même un sillon très serré et pas forcément approprié d'ailleurs à restituer pleinement les basses très lourdes du hip-hop, qui, ça n'étonnera personne, demande physiquement un sillon plutôt large, là où les fréquences aiguës elles peuvent se contenter d'un sillon relativement étroit. Donc il est bon de rappeler pour la petite histoire que techniquement un disque vinyle finalement est apte à encaisser un certain nombre de minutes, et en général au-delà de 40 minutes le son se détériore légèrement. Ce qui tombe bien parce qu'aujourd'hui on va écouter un disque de 28 minutes et je vais arrêter de faire trop de suspense aujourd'hui et vous déclarer immédiatement un petit peu quel disque on va écouter. C'est l'histoire de Melody Nelson. L'histoire de Melody Nelson, disque de Serge Gainsbourg, voilà je le précise, pour ceux qui l'auraient oublié. L'histoire de l'histoire, on va dire. C'est un disque qui est extrêmement influent, en fait. Il est... comme je dis, je vais en parler plus rapidement par la suite, on l'écoutera d'abord. Mais quand même, en présentation liminaire, c'est le concept album de Serge Gainsbourg dans le sens le plus large un petit peu du terme. Il en aura fait deux, en fait. Hein, 5 ans plus tard, il fera L'homme à la tête de chou, mais celui-là est son premier. Et probablement le meilleur, s'accorde à dire les critiques. L'histoire de Melody Nelson, c'est un concept album au son totalement révolutionnaire, écrasant de modernité, dont tout le monde, hein, de Portishead, les amateurs du trip-hop de Bristol, des Beatles des 90, aux rappeurs, se réclament largement aujourd'hui. C'est ainsi que parlaient les In Rock en 2001. Donc, la petite histoire et la grande histoire d'un vrai disque culte, comme le titrait donc les In Rock, que je citais plus ou moins de mes mémoires ici, va nous permettre d'abord de restituer peut-être légèrement le contexte. 1971, Gainsbourg a déjà entamé un petit peu ce qu'on appelle sa période anglaise, c'est-à-dire qu'il va enregistrer avec des musiciens anglais, avec des chœurs anglais, et aux révélations, pour ceux-là encore qui l'ignoraient, il épouse une Anglaise, Jane Birkin. C'était auparavant d'ailleurs la femme de John Barry. Je t'aime moi non plus,
69, année érotique. Voilà justement des disques sortis précédemment, avec Jane Birkin comme poupée, finalement, alter ego, partenaire, femme de Serge Gainsbourg. Pygmalion aussi, hein, un Gainsbourg comme ça, qui façonne des mythes, des légendes, des personnages, à commencer par le sien. Alors tout ça, c'est des 45 tours. Je t'aime, moi non plus. Balade sulfureuse à souhait, mais finalement relativement accessible et d'une mélodie qui se retient parfaitement. 1969, année érotique, les pareillements finalement. L'histoire de Melody Nelson, elle, va s'annoncer tout autre. Et a priori moins facile à entendre. C'est le disque de la maturité, voilà, c'est un petit peu facile à dire, mais c'est clairement ça pour Serge Gainsbourg. Mais outre le fait qu'il va officialiser comme ça ce couple Birkin-Gainsbourg, il va finalement donner deux rôles, deux personnages aux interprètes. Le disque va aussi poser les fondamentaux de quelque chose qui va peut-être se retrouver, peut-être plus assimilé la génération suivante qu'au tout début des années 70, en l'occurrence en 1971, quand le disque est paru. Alors, qui sont ces deux personnages? Y en a un qu'on a tôt fait de coller à Gainsbourg lui-même, c'est-à-dire celui d'un dandy qui roule en Rolls-Royce. Voilà, ce dandy a bien 40 ans ou plus. Et voilà qu'au volant de sa Rolls-Royce, c'est inscrit dès le départ dans la chanson et dans les textes de Gainsbourg, une Lolita de 15 ans, que ce dandy va renverser de sa voiture. Voilà, et c'est le starter d'une histoire d'amour fulgurante, clairement interdite. Cette jeune femme, la dite Melody Nelson, a 15 ans, et il faut le dire tout de go aujourd'hui, une relation comme celle-ci passerait extrêmement mal. Et on sait pourquoi. MeToo est passé par là, etc. Donc il ne serait plus question d'être, entre guillemets, prosélyte sur quelque chose comme ça. Alors que bon, en 1971, si on critique ça, c'est du bout des lèvres. Alors pourquoi? Eh bien finalement, d'abord, l'histoire de Melody Nelson peut se lire comme une adaptation extrêmement libre, un remix du Lolita de Nabokov. Le fameux Lolita de Nabokov, c'est un livre à scandale qui paraît en 1955, pas très très longtemps avant le disque, hein, fondamentalement. Et entre-temps, il est porté à l'écran par Stanley Kubrick. Le mythe de Lolita est en marche. Et le mot, finalement, est devenu un adjectif depuis longtemps, plus même encore qu'un nom propre. Maintenant, revenons sur l'histoire de Melody Nelson. Ce n'était pas une autobiographie. C'est bien une fiction musicale. C'est pas Polanski qu'on rattrape après forfaiture. C'est Gainsbourg qui fabrique son personnage, ses personnages. Et là, il est en pleine maturité de ce travail d'autofiction, finalement. Un travail qui doit autant à la musique qu'à la mise en scène du disque, une forme de scénarisation. Et c'est certainement cela qu'on peut parler, finalement, d'un disque culte. Un disque culte, finalement, c'est quoi? C'est un disque qui s'articule autour d'un thème, ou autour d'une histoire, et c'est ici spécialement une histoire, celle donc de Melody Nelson. C'est donc un grimoire, cet album-là, malgré ses courtes 28 minutes. Un grimoire qui, avec un morceau d'ouverture et un morceau de fermeture, tous les deux énormes, et qui, eux deux, prennent en fait plus de la moitié du disque. 7 minutes 58 pour le premier, 7 minutes 30 et quelques pour le dernier. Melody, tout premier morceau, et Cargo, culte, tout dernier morceau. Et ce sont vraiment les morceaux essentiels, les plus forts, les plus abstraits, les plus pop, aventureux, assez psychédéliques aussi de ces morceaux-là, enfin de l'album-là. Et au milieu, entre les deux, finalement, un peu pris en forme dans un club sandwich comme ça, psychédélique, symphonique et pop, des chansons très courtes, de l'ordre de 2 minutes, moins pour certaines, et des parties volontiers instrumentales. Cet album est d'ailleurs, vous allez l'entendre,
plutôt instrumental, de facture instrumentale, comme il y a même Gainsbourg, il est omniprésent, mais il n'est pas tant présent par chanteur qu'en tant que chanteur, qu'en tant que narrateur. Et c'est un Gainsbourg qui parle, qui est plutôt là, qu'un Gainsbourg qui chante. Et auquel va répondre finalement par petits mots, par petites injonctions, par phonèmes et morphèmes, parfois, si on devait parler linguistiquement parlant, Jane Birkin, qui campe le personnage donc de Melody Nelson. Voilà, on est ensemble 28 minutes sur cette œuvre que je vous propose d'écouter maintenant en extenso. Dans un même temps, on va revenir un petit peu sur l'influence qu'aura cette œuvre par la suite, mais à la fois immédiate, parce que le disque va prêter comme ça à des interprétations, à des mises en scène, à un des premiers grands clips vidéo jamais faits, mais aussi à son rebond, la génération suivante, notamment cette accaparation par la génération trip-hop, et puis par le biais de divers samples, et ce, sur divers environnements, finalement. Voilà, bienvenue dans cet univers donc très très cinématographique de Melody Nelson, l'histoire de Melody Nelson, 1971, par Serge Gainsbourg, dois-je le rappeler.

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Et donc, ainsi s'achève sur cette dernière note l'histoire des Melody Nelson. Donc Serge Gainsbourg en 1971. Alors on va un petit peu détailler cette œuvre et voir comment elle ouvre en fait sur d'autres. Je reviens un petit peu sur le contexte. Donc 1971. Melody Nelson n'est pas encore un disque patrimoine comme il va le devenir finalement. Je fais exprès un petit peu de mettre en avant le mot patrimoine, mais enfin il y a un tel côté patriarche aussi chez Gainsbourg que finalement le terme lui sied pas mal. Et bien sûr dis patrimoine parce que comme on va le voir là, il va laisser des marques comme ça assez durables sur les générations qui suivent. Mais en 1971, bon, on est en plein humeur psychédélique, hein, elle a baigné et contaminé probablement tous les arts, tous les genres musicaux et tous les arts. Donc la variété française y passe, je dirais, à son tour. Et puis, dans ce contexte où vont commencer à fleurir les 10 concept albums, c'est-à-dire, je reviens à cette définition première que j'en donnais, un disque qui va comme ça s'articuler sur un thème précis et les tirer sur une histoire. Ça a fait florès à partir des Beatles et leur Sgt. Pepper, New York Club Band, mais enfin il y en a plein d'autres qu'on peut citer, hein, et dans tous les genres, dans le jazz aussi par exemple. Tous ces disques auront comme point commun de tendre vers des aspirations collectives, vers quelque chose qui est comme ça de l'ordre de la communauté, parce qu'effectivement 68 est passé par là. Or, il est très facile, maintenant que vous avez entendu l'histoire de Melody Nelson au complet, de voir que ça tend à l'opposé. C'est un concept album de la solitude. Et en ce sens-là, c'est un disque dramatiquement froid et solitaire. C'est une histoire on ne peut plus individualiste, et donc elle est totalement dans l'air du temps de l'époque. Et effectivement, les frasques d'un quadragénaire en Rolls-Royce qui va s'éprendre d'une Lolita ont finalement quelque chose d'assez pathétique au regard de l'époque. Quand bien même, effectivement, l'histoire de Lolita, elle est dramatique. J'ai rappelé Nabokov, ce bouquin de 1955, il va marquer durablement son époque, bien sûr, et Kubrick l'adaptera en 1962. Mais chez Gainsbourg, bien sûr, on est conscient qu'il a là un personnage, mais enfin qui lui colle tellement bien, qui a un décalage presque dandy et presque snob vis-à-vis de l'humeur de l'époque. Gainsbourg déclarera d'ailleurs assez fièrement avoir suivi les événements de mai 68 depuis une chambre d'hôtel dans un Hilton super luxe. Voilà. Alors, ayons conscience aussi que dans ces propos-là, Gainsbourg est toujours en train de fabriquer sa propre image. Et il aura de cesse que d'en faire pas mal, hein, de Gainsbourg à Gainsbar, qui va être le personnage aussi très décadent, fumeur de clopes et alcoolo notoire, supposément, en tout cas, à partir des années 80, et là aussi une fabrication de toutes pièces. Alors cette fabrication-là qui est quasiment cinétique, elle doit aussi à pas mal de gens. Je vais évoquer pour ce disque un personnage essentiel et qui a été l'alter ego de Gainsbourg.

Strasbourg sur la fabrication de cet album, c'est Jean-Claude Vanier. Jean-Claude Vanier, c'est le co-auteur de certains morceaux et l'arrangeur surtout du disque. Et en fait, en guise de co-auteur, il a été plus que de là, il a quasiment écrit finalement toutes les musiques, avec évidemment Gainsbourg comme autorité derrière. Et Gainsbourg a bien raison d'en revendiquer le concept et évidemment les paroles. Et c'est grâce à Vanier qu'on apprend des choses intéressantes sur la fabrication un petit peu du disque. Il déclare notamment qu'en studio en Angleterre, ils ont enregistré en premier lieu avec une rythmique qui était composée de deux guitaristes, Big Jim Sullivan, Vic Flicks, et un batteur, Dougie Wright, plus un bassiste, Herbie Flowers. Donc le combo presque basique d'une attitude rock comme ça, avec certes deux guitaristes, dont l'un des deux, d'ailleurs Vic Flicks, c'est intéressant de le noter, est le musicien qui joue le thème rythmique des génériques de James Bond. Voilà. Donc bon, des requins de studio, comme on dit, bien sûr, des gens extrêmement aguerris à toutes sortes de musiques et au travail en studio. Alors, à cette base très rock band que je viens de décrire, Vanier lui-même participe au clavier, tout en étant plutôt en retrait. Et une fois que ces enregistrements sont faits, il y a une heure de musique finalement qui sont gardées. Et on a vu qu'au bout du compte, c'est 28 minutes de disques qui seront construits avec. Gainsbourg et Vanier ne savent pas encore exactement ce qu'ils vont faire. C'est quelque chose qui va venir après. Et de retour à Paris, c'est là aussi, dans un grand studio, que vont être enregistrés les cordes et puis tous ces arrangements aussi qui vont tenir le disque. Parce qu'il y a effectivement quelque chose de relativement symphonique, cet espace d'opéra symphonique pop rock doit aussi énormément à ce travail-là, mais qui vient dans un deuxième temps. Au même moment, enfin en tout cas à la sortie du disque, l'album va connaître un destin étrange et totalement inédit dans l'immédiateté de l'époque. Il va être vidéoclippé, je mets des parenthèses sur le mot, par Jean-Christophe Averty pour les besoins de la télévision française, TF1, enfin qui est la première chaîne, qui n'est pas TF1, n'existe pas sous ce nom-là à cette époque-là. En 72, il est probable que d'ailleurs il n'y ait encore qu'une seule chaîne sur les écrans français. C'est qui Jean-Christophe Averty? C'est un réalisateur de télé qui produit énormément d'émissions plutôt variétés, mais pas que. Il va notamment faire une adaptation du But et du Buroi de Jarry avec une mise en scène totalement incroyable et effectivement les prémices de quelque chose qu'on va appeler des vidéoclips à la fin des années 70. Et en guise donc de vidéoclip, il y a un clip très long puisqu'il dure les 28 minutes entières du disque et qui, subrepticement, vont imposer cette notion d'art vidéo, qui est d'ailleurs elle-même pas clairement définie en 1970, au début des années 70, à la télévision française. Voilà, qui est totalement fascinant et qui peut expliquer probablement aussi la qualité cinétique, cinématographique du disque. Et j'entends par là le fait que c'est le disque du coup est prêt, peut-être aussi bien par le son que par l'image et les images qui véhiculent, pour inspirer les échantillons des générations suivantes. Donc voilà, échantillon, le mot est lâché. Je m'écarte maintenant de l'époque stricto sensu. J'y reviendrai d'ailleurs après, notamment avec Vanier, pour aller rebondir sur cette reconnaissance extra-nationale que va connaître le disque. Ne mentons pas, dans les années 70, a fortiori dans les années 60, aucun artiste français rayonne hors de ses frontières. Bon, s'il rayonne, c'est en Belgique, hein. Voilà, Johnny Hallyday, il sera connu en Belgique. Et pour cause, il est belge. Oui, voilà, petite parenthèse, je vous la prends. Alors Gainsbourg va rayonner aussi, et dans une limite de zone francophone, mais c'est peut-être le seul artiste qui va franchir comme ça les frontières, notamment un petit peu l'Angleterre. Mais c'est bien plus tard que quelqu'un comme Gainsbourg va quand même être au relais comme ça d'un savoir-faire un petit peu français, etc. Le savoir-faire des Français en musique passe pas par la variété, encore moins par le rock. On sait bien que question rock'n'roll ou pop-musique, les Anglais, les Américains ont plutôt des leçons à nous donner à l'époque.
Ce qui ne veut pas dire qu'on est à la traîne, mais forcément, on n'est pas leader. On l'est dans les musiques de films, par exemple. Ça, c'est notoire. On l'est aussi dans la musique d'illustration. C'est d'autres chapitres que je pourrais développer autrement, mais enfin, sur les musiques de films, voilà, citons, je sais pas, un nom parmi mille, Michel Legrand, par exemple. Voilà. Gainsbourg n'en est pas encore là. Mais il a conscience, justement, de cette force que peuvent avoir des locomotives comme ça, notamment de la musique de films. D'où probablement les orchestrations comme ça extrêmement filandreuses, luxuriantes qu'on trouve dans ce disque-là, l'histoire de Melody Nelson, et qu'on verra à continuer à apparaître après dans la discographie de Gainsbourg. Je pense notamment à L'homme à la tête de chou qui sera son deuxième concept album et qui va venir 4 ans plus tard. Donc rebondissons allègrement dans les années 90 et évoquons Massive Attack et Portishead. Portishead, tout comme Massive Attack, sont les parents tutélaires d'un néo-genre qu'on a appelé trip-hop à partir du début des années 90. On a parlé hip-hop la semaine dernière, bah là-bas, le trip-hop c'est un petit peu son ascendant, son descendant en tout cas, débarrassé du rappeur et du coup peut-être chercheuse, volontiers expérimentale et qui va en guise de sample aller plutôt grignoter sur des territoires inconnus. Alors Gainsbourg est-il un territoire inconnu pour les nouveaux samplistes des années 90? Ben, il faut le croire, et en tout cas, quand il découvre un territoire, c'est là, c'est cargo culte, c'est un univers entier. Et le trip-hop est peut-être l'album entier de Portishead, le premier album, assez remarquable hein, d'ailleurs, disque de 94, ça s'appelle Dummy, pour l'année, je dois me tromper, au moins d'une année, enfin, on m'en tiendra plus rigueur, j'espère. Non, c'est bien ça, 94. Il est totalement imprégné de l'atmosphère de Melody Nelson. Et il est temps que Geoff Barrow, c'est le leader, le chimiste en fait, principal de Portishead, a signalé d'ailleurs qu'il apparaît dans un documentaire qu'on a regardé ensemble, hein, The Delian Mode, hein, ce documentaire autour de Delia Derbyshire et des BBC Radiophonic Workshop. Voilà, Geoff Barrow est un des locuteurs qui raconte un peu justement comment il rentre dans une culture du son bizarre comme ça, et beaucoup grâce aux musiques de films et aux sons fabriqués, donc notamment par les BBC Radiophonic Workshop. Mais revenons-en à Gainsbourg, puisque Gainsbourg l'influencera tout autant, et il le dira. Et allons directement, pour s'en convaincre, écouter Portishead. Portishead qui, ici, remixe Massive Attack, le groupe number one, hein, tutélaire, si l'on va par là, du trip-hop fabriqué à Bristol au début des années 90. À l'évidence, on va se retrouver en plein cargo culte.

Karma Coma, c'est le remix donc que faisait de Massive Attack le groupe Portishead. Portishead clairement inspiré, évidemment, on ne s'en cachait pas, par, par le cargo culte de Serge Gainsbourg, mais autant dire l'intégrale finalement de l'histoire de Melody Nelson. Bon, à ce jeu-là, ils ne sont pas les seuls, hein, d'ailleurs, on peut s'amuser. J'étais content de retrouver ce disque que j'avais entendu à l'époque, mais que j'avais eu du mal à trouver par les Beatnuts, qui eux signaient, pareil, hein, vous allez voir, un morceau plus clairement hip-hop, de facto avec le thème finalement principal. De Cargo Cult qu'on va reconnaître là immédiatement, on prend pas le temps de le déguiser ni quoi que ce soit, il y a une telle évidence dans ce sample finalement que rien ne sert de le maquiller, il est sublime en lui-même. Et là vous allez voir ce qu'on va entendre, ce précède de quelques mois d'ailleurs le Karma Coma de Portishead, de Massive Attack Portishead, là on est en 1994. 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

Et 1994, Gainsbourg en tête, si j'ose dire. L'un des premiers, mais pas le premier, de fait, sample emprunté. On en doit un, mais plutôt déguisé, à De La Soul, encore quelques années auparavant. Voilà, hein, pour les plus fétichistes et collectionneurs d'entre vous. Dans cette jeu des citations, j'ai quand même allé, alors du coup, au-delà des années 2000, et citer quelqu'un qui est quelqu'un d'assez important en lui-même, c'est l'artiste Beck. Beck, lui, il a fait ça. Et vous allez voir que c'est pareil, il va directement chez Gainsbourg et dès le deuxième secondaire.

Retour sur les ondes de Radio Virus avec cette histoire de l'histoire de Melanie Nelson. Et vous voyez comme l'histoire finalement elle sort et elle déborde hein, de son créneau d'origine. Beck naît en 1970, c'est au moment où il est en train de se concevoir finalement cet album. Et la reprise qu'on vient d'entendre, elle est fascinante parce qu'elle doit autant à l'emprunt, c'est-à-dire au sampling, comme on l'écoutait juste avant finalement, mais aussi à la réorchestration du thème. Et en même temps, on n'est pas dans la copie, on est clairement dans une démarche, dans un sillage. Bon, chez Beck, hein, musicien quand même affûté, hein, auteur, compositeur, comme ça, qui fait feu de tout bois et qui est plutôt talentueux d'ailleurs, fait avec pas mal d'à-propos. Je reviens à Gainsbourg et après vous allez voir, je vais faire une sortie avec une espèce de grand bonus track et on reviendra auprès de Jean-Claude Vanier. C'est un personnage important dans le dispositif du disque, je le disais tout à l'heure, mais il y a clairement une réhabilitation à faire sentir de ce côté-là. Enfin, elle s'est faite, mais évidemment tardivement. C'est le principe d'une réhabilitation, n'est-ce pas? Gainsbourg est quand même une bête à sample. Et je vais tout de suite revenir à justement un univers de cinéma parce qu'il traîne. Et aux côtés de pas mal de cinéastes, ça a été quelqu'un qui a signé des BO assez remarquables. Et ma foi, tout de suite en tête, je vous lis celle-ci, qui nous met pas mal en arrière d'ailleurs. On est en 1968, c'est pour la bande originale du film Le Pacha. Le Pacha met en scène principalement Jean Gabin, une espèce de Pacha, patriarche comme ça, mafioso, enfin du milieu comme on pouvait le dire. Et cette musique de Gainsbourg fait partie du film, parce qu'il y a une scène dans le film où on voit Gainsbourg lui-même en studio chanter clairement cette chanson-là. Voilà. Elle est d'ailleurs orchestrée là aussi par un musicien important qui est Michel Colombier. Michel Colombier avait été le partenaire de Pierre Henry dans la fameuse messe pour le temps présent signée là aussi au milieu des années 60. Alors tout de suite, le requiem pour un con.

Voilà, la rythmique par excellence, le sample par excellence, bien sûr, reniflé par la génération hip-hop suffisamment tôt. Il faut dire qu'il y a dans ce morceau une trace absolument géniale. Alors lui, il est devenu concept par la suite et à lui tout seul. Hein. Là encore, c'est Gainsbourg aux manettes. Bon, il y a le talent aussi d'un mixage absolument incroyable, cette caisse claire comme ça, avec une double réverb comme ça, un petit peu prolongée, etc. C'est absolument remarquable finalement. Là encore, le sample échappe pas à Beck. Je reviens à lui parce que c'est aussi un voleur de talent. Et vous allez voir comment là, il a aussi repris cette base finalement du requiem pour un con. Donc là encore de Gainsbourg, mais de façon plutôt déstructurée cette fois-ci. Et en cela, qu'apparent totalement finalement.

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1: Voilà, vis-à-vis de 40 ans, classiquement, un bec dans cette remix, enfin ce sample totalement restructuré, emprunté donc à Gainsbourg et à la BO du film Le Pacha, Le Requiem pour un con, ça s'enfuit et lit en 2006. C'est un morceau fleuve hein, qui fait 10 minutes, dont je mets juste là un petit peu l'introduction. Voilà. J'ai beaucoup pris plaisir à faire un petit peu ce jeu de miroir et de citation d'art génération interposée autour de Love Fleuve de Gainsbourg. Je vais la conclure par une reprise assez tendre d'ailleurs, et je trouve plutôt émouvante, et je pense qu'elle est totalement passée inaperçue à ce moment-là. C'est une reprise jazz d'une certaine manière. On la doit à un guitariste, Marc Ribot, en 1997. Voilà, Marc Ribot est associé un petit peu aux sphères avant-garde jazz new-yorkais, notamment un compagnon de route de John Zorn. John Zorn, c'est un saxophoniste, mais aussi producteur, qui comme ça... Et le patriarche un peu aussi, d'une certaine manière, de pas mal d'initiatives qui vont à la fois croiser la musique populaire, le noise rock, comme le jazz rock le plus enfiévré. Et aux côtés de Marc Ribot, voilà, on lui doit cette... Alors c'est pas une reprise d'ailleurs affichée telle quelle, elle est pas présentée comme étant un morceau de Gainsbourg, mais enfin ça rentre dans un album concept, mélange dans lequel finalement John Zorn, voilà, je vais arriver à le dire, rend hommage comme ça au grand compositeur juif, alors non sans ironie, The Great Jewish Composer, dans lequel on trouvait notamment Mark Bolan, alias T-Rex, mais aussi Serge Gainsbourg. Black Trombone, voilà, en écho un peu d'outre-tombe et d'outre-océan, là encore, du cargo culte de Melody Nelson. Alors j'ai toujours Beck qui court un peu, forcément le morceau est interminable. Alors je vais le faire taire Beck un peu. Et voilà, je reviens sur Marc Ribot, il est plus intimiste, donc voilà, il faut lui laisser une petite place et faire silence.

Mac Ribot, Black Trombone, avec évidemment le fantôme de Gainsbourg pas très loin derrière. Retour un petit peu sur l'époque et le comparse de, je le nommais, l'arrangeur Jean-Claude Vanier. Très très important dans le processus de fabrication de Melody Nelson. Et en fait, c'est une œuvre qui va connaître, justement, par le biais de Jean-Claude Vanier, son double. Un double maudit, et un double un peu obscur. Et en l'occurrence, ça se manifeste par un disque signé Jean-Claude Vanier, totalement arrangé, écrit, composé par Jean-Claude Vanier, L'enfant assassin des mouches. Ce disque paraît en 1972, donc tout juste un an après Melody Nelson. Or, ce disque n'est pas signé Gainsbourg, évidemment, mais c'est un disque totalement miroir de Melody Nelson par le fait que Gainsbourg va prêter sa plume, non pas aux lyrics, non pas aux paroles du disque, parce que c'est un disque instrumental en fait, mais aux notes de pochette, au livret qui compose ce titre. En guise de livret, c'est comme un livret d'opéra, comme un livret de danse, d'une chorégraphie, voilà, il y a un thème qui est donc, et qui justifie là encore une appellation de concept album sur ces fameux l'enfant assassin des mouches. Et c'est un conte cruel sur lequel va dérouler Gainsbourg une poésie comme ça, très très très brève, très très liminaire, et qui va finalement, en une strophe à peine, faire le commentaire de chaque morceau qui compose l'album. Je vais d'ailleurs le lister. L'enfant, la mouche et l'allumette. Voilà, premier titre. Une mouche blessée est en déroute, l'enfant prépare ses allumettes, il la poursuit et tente de la brûler. Autre titre, l'enfant au royaume des mouches. L'animal blessé entraîne l'enfant dans un endroit souterrain, humide et sombre, le royaume des mouches. L'enfant traverse le ruisseau qui borde l'entrée des cavernes interdites. Alors je continue l'histoire, celle de Gainsbourg, sur la musique de Jean-Claude Vanier. Les gardes du roi exécutent à l'approche de l'enfant une figure guerrière, puis ils s'écartent et découvrent le roi des mouches jouant au billard. Le roi des mouches invite l'enfant à danser avec lui. Pourtant, au cours de la danse, l'enfant médite une traîtrise. L'enfant arrache la cellophane d'un pot de confiture de rose qu'il verse sur le sol. L'immense lac de confiture enrobe lentement le roi. Les efforts du roi des mouches pour se délivrer ne font que l'engluer davantage sous le regard impuissant des gardes qui se retirent lentement. Le roi, embarrassé par la confiture de rose, se traîne jusqu'à la plage des hommes. L'enfant l'y rejoint en sétillant et le tourmente avec une badine. Plusieurs cohortes de mouches noires harcèlent successivement l'enfant et tentent de sauver le roi. Mais enfin, l'enfant assassin, sans merci, l'enfant assassin poursuit sans merci le roi des mouches en fouettant les hautes herbes avec sa baguette. Le roi est frappé à mort. Le peuple des mouches se concerte et prépare sa vengeance. Les mouches, en tournoyant, donnent le vertige à l'enfant et tentent de le coller sur un papier « Tue enfant ». Par deux fois, l'enfant tentera d'échapper à la sentence des mouches, puis se collera sur le papier « Tue enfant ». Conclusion, l'enfant se couvre de mouches. Voilà, donc à la parole, je crois que j'ai plus qu'à ajouter la musique instrumentale. Là, je le répète, l'enfant assassin des mouches, ce sera notre sortie pour le peu, alors avec une moitié de ce disque qui est sorti de l'oubli presque par miracle. C'est un album très luxuriant, extrêmement riche, qui a coûté très cher à fabriquer avec des grandes orchestrations, etc. Donc ce disque a été bénéficié d'ailleurs d'un mécénat par un riche industriel, je crois des pays de l'Est. Bon, il n'y a pas trop de détails là-dessus. Mais toujours est-il que le riche industriel a fait faux bond, c'est-à-dire qu'au dernier moment, quand il a fallu, distribuer le disque, le vendre et le presser à plusieurs milliers d'exemplaires, supposément, ça n'a pas pu se faire. Il y a quelques copies quand même qui ont existé à l'époque, mais à peine une centaine en fait, qui étaient juste des promotions. Donc le disque est resté entièrement rare jusqu'à ce qu'ils connaissent enfin une réédition au milieu des années 2000. Presque 40 ans après, quoi. Donc, ce disque sauvé de l'oubli pour le plus grand monde, finalement, tombait à pic un petit peu pour saluer d'abord l'acmé d'une collaboration très riche entre Gainsbourg et puis Vanier. Et d'ailleurs, ça ne se poursuivra pas au-delà. C'est-à-dire que finalement, ça y est, ils ont fait ce qu'ils pouvaient faire de mieux.
et Vanier continuera bien sûr à être l'arrangeur de beaucoup de variétés françaises. Mais variété, c'est-à-dire pour le moment sans l'audace, sans l'aventure, voire les excès, hein, clairement affichés, revendiqués et assumés, tant dans l'histoire de Melody Nelson que dans L'enfant assassin des mouches. C'est avec ça qu'on se quitte, bonne écoute, et pour les plus courageux, on se retrouvera la semaine prochaine, évidemment. Bonne continuation à tous et courage pour tous.

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0: Bonjour, aujourd'hui pour les autres voix de la presse, nous recevons Théo Moy. Bonjour Théo.
2: Bonjour.
0: Donc Théo, vous faites partie du mensuel chrétien joyeux et radical, le CRI. Donc le CRI, ce mensuel, a été fondé en 2005, donc par vous et un compère. Est-ce que vous pouvez nous expliquer un petit peu justement les origines de ce projet?
2: Avec mon ami Paul Picaretta, on était tous les deux... On avait tous les deux travaillé dans la presse et l'édition, et notamment dans la presse chrétienne. Moi, j'étais journaliste à La Croix jusqu'à l'an dernier. Et en fait, on observait d'un côté que cette presse chrétienne, elle n'arrivait pas à parler à des plus jeunes générations, et de l'autre qu'il y avait dans les milieux d'un christianisme progressiste, un renouvellement, en fait, notamment autour des questions écologistes et féministes. Et qu'on avait une nouvelle jeunesse chrétienne de gauche, à qui on donnait peu de voix dans la société, qu'on connaissait peu, face évidemment au rouleau compresseur d'une extrême droite catholique bien organisée, médiatisée. Donc ça nous paraissait important et pertinent de lancer un nouveau type de presse dans cet espace-là, qui parte, de cette petite niche d'un renouvellement du christianisme de gauche, mais avec de l'ambition d'en faire un magazine quand même grand public dans son ton, dans son style, dans son approche, et qui puisse faire des ponts entre les questions religieuses, sociales, la société, toutes les religions également, mais aussi parler de sujets qui nous intéressent et qui n'ont rien à voir avec tout ça. Donc voilà comment est né le projet. Et puis un an après, on a lancé donc un mensuel papier qui est distribué en kiosque et sur abonnement, et on est plutôt content de là où on en est aujourd'hui.
0: Donc en septembre, c'était le numéro 10 qui paraissait avec un dossier « Les enfants d'abord rejoignaient la lutte contre la domination des adultes ». Mais avant de parler du dossier et de la ligne éditoriale, pourquoi avoir choisi ce titre, ce nom de journal, Le CRI ?
2: On cherchait un titre qui ait un petit peu de sens par rapport au christianisme et qui en même temps évoque, quelque chose de simple et joyeux, et on voulait pas faire un titre trop intello non plus. On en a un peu marre des titres qui font trop revue intello, quoi. Et finalement, le CRI, ça s'est imposé. En fait, il y a le pape François qui a publié un texte sur la question écologique où il parlait du cri de la terre et du cri des pauvres. Et finalement, on trouvait ça intéressant, ce mot de le CRI, qui évoque aussi un imaginaire de presse assez ancien. Il y a plusieurs titres de presse au 19e ou 20e siècle qui se sont appelés le cri du peuple, le cri tout court aussi. Enfin voilà, ça nous... d'un côté, on s'inscrivait dans une filiation de presse, et de l'autre, ça avait du sens par rapport à une partie de notre public.
0: Et donc, dans le dernier numéro, c'est vrai que vous avez des illustrations qui sont beaucoup plus dynamiques, colorées, visuelles que la presse catholique, entre guillemets, qu'on connaît actuellement. Il y a un temps, il me semble, il y avait un journal qui n'était peut-être pas diffusé dans les kiosques, c'était Goliath, qui était sur Lyon.
2: Il existe toujours Goliath.
0: Il existe toujours, voilà. Et c'est vrai que ça faisait partie un peu de cette mouvance qu'on appelait les cathos de gauche, avec une dynamique militante, justement. Et c'est cette dynamique militante qu'on retrouve énormément dans le CRI. Vous parliez d'écologie, de féminisme, d'antiracisme. Et c'est vrai qu'on vous retrouve un petit peu sur plusieurs sujets. En prenant le dernier, par exemple, un des premiers articles, vous avez une ou deux interviews, il y a un article aux Philippines, ces femmes qui tiennent l'église. Comment est-ce que là, vous travaillez, si vous avez des journalistes qui sont à l'étranger, ce qui vous propose des articles, et pourquoi justement aller aussi loin, entre guillemets?
2: Ouais, nous on travaille uniquement avec des journalistes pigistes, on va dire à 95%. Une partie sont des journalistes qui sont assez proches de nous, qu'on réunit une fois par mois en conférence de rédaction, avec qui on élabore les projets à long terme, les grands dossiers. Et par ailleurs, on reçoit très régulièrement, et on est toujours heureux de recevoir, des propositions d'articles de pigistes qui sont en France et dans le monde. Et pour nous, c'est vraiment un beau système, et qu'on veut soutenir et défendre, celui des pigistes et des journalistes indépendants, parce que ça permet à des titres comme le nôtre, qui n'auraient pas les moyens d'envoyer des gens en avion partout dans le monde, d'être abreuvés en fait de sujets, de portraits, de reportages, d'enquêtes qui sont vraiment partout, et qui donnent à voir autre chose que ce que nous on serait en capacité de faire. Et puis ça apporte aussi un magazine qui est un mensuel, un renouvellement permanent, un dynamisme, des nouvelles plumes. Et c'est très important pour s'ouvrir et pour pas s'enfermer sur les limites de chacun dans les sujets qui l'intéressent, quoi. Donc là, les Philippines, c'est un journaliste avec lequel on avait déjà travaillé sur un autre sujet, qui nous a prévenu qu'il serait aux Philippines pour plusieurs semaines, qui nous a envoyé trois idées qu'il verrait bien publiées dans le CRI. Il partait avec une personne qui est photographe, et donc on lui a commandé ce sujet-là, ouais, qui est très chouette et très incarnant.
0: Oui, on retrouve souvent justement des sujets sur l'international. Parmi les exemplaires du CRI que j'ai lu, hein, je ne les ai pas tous lus, j'ai lu justement le numéro de juillet-août 2026, donc un dossier, hein, le CRI, sexe et religion, 9,90 € de plaisir. Votre dossier, il est très très ouvert, on aborde vraiment beaucoup de questions. Et entre autres, vous ne vous cantonnez pas uniquement à la chrétienté ou au catholicisme, vous êtes aussi proche, on va dire, d'autres formes de spiritualité ou de croyance, parce que on voit qu'il y a justement une interview aussi, je suis en train de rechercher son nom, d'une femme qui est plutôt de confession musulmane.
2: Oui, il y a le portrait d'une sexologue musulmane qui s'appelle Nadia Albouga, qui est une personnalité hyper intéressante. Nous, ce qui nous intéresse finalement dans un dossier comme celui-là, la question de la sexualité et du sexe en général, c'est une question qui est taboue dans les différentes religions, hein, et qui, voilà, où il y a aussi un prisme conservateur très poussé. Et nous, on est vraiment allé chercher des témoignages, des portraits, des sujets qui montrent des voies d'émancipation à la fois sexuelle, mais chez des personnes croyantes qui réussissent à tenir les deux finalement et à pas pour pouvoir s'émanciper sexuellement. Et je pense en particulier à des personnes qui sont dans des minorités et qui du coup se sentent pas toujours chez elles dans leur église, bah quand même de vivre comme elles sont pleinement, quoi. Donc c'est un peu l'angle qu'on a voulu tirer pour ce dossier qui a effectivement bien marché, on était content. Et donc c'était notre numéro double cet été. On est un mensuel, mais on fait 11 numéros par an avec un numéro double l'été pour se reposer un peu.
0: Mais c'est vrai que ce dossier était très très surprenant. Je vous cache pas que vous êtes avec le CRI le premier média indépendant qui aborde ces questions de croyance, de religiosité, pardon, que j'invite, parce que justement j'ai trouvé que vous aviez une approche qui est très très très intéressante. Et je pense que votre manière d'aborder les choses justement ouvre beaucoup d'espoir sur ce que pourraient être justement les croyances. Les différentes approches. Vous arrivez justement à toucher un public, croyant, non croyant, vous arrivez à être bien diffusé, vous avez un bel impact.
2: Ouais, là, en un an, on a quand même réuni déjà 3 700 abonnés réguliers. Donc, c'est vraiment un bon lancement. Disons que sur un format mensuel, il faut tout de suite se lancer avec des moyens importants. Donc, on a mis du temps à se lancer. On a cherché de l'argent. On a commencé aussi par une campagne de préabonnement qui nous a permis de financer les premiers mois. Ce long temps de maturation et aussi des réseaux présents et actifs dans les tout de suite se lancer avec des moyens importants. Donc on a mis du temps à se lancer, on a cherché de l'argent, on a commencé aussi par une campagne de préabonnement qui nous a permis de financer les premiers mois. Ce long temps de maturation et aussi des réseaux présents et actifs dans les milieux, on va dire, cathos de gauche, nous ont permis

0: aussitôt justement du numéro de juillet-août. Dans le dernier numéro du mois de septembre, on y revient aussi régulièrement avec entre autres un article entre le pape et l'extrême droite, La Grande Défiance. Vous pouvez nous en parler un petit peu justement de cette position face à l'extrême droite ?
1: Bah oui, nous on tient une ligne qui est de dire que, en tout cas pour ce qui est de l'Église catholique, elle a historiquement toujours eu une tendance progressiste et une tendance conservatrice. Qu'entre ces tendances, il y a souvent des désaccords, souvent des débats. Et nous, comme chrétiens progressistes, on a des désaccords avec cette frange conservatrice. Mais l'extrême droite catholique, dans cette histoire-là, elle a toujours occupé une place beaucoup plus marginale. Parce que précisément, son message, il est immédiatement excluant pour d'autres personnes. Et dès lors, pour nous, c'est vraiment un motif d'inquiétude de voir non seulement une résurgence de cette extrême droite catholique, en lien avec les militants les plus violents, et une personnalité comme Quentin Durranc illustre bien ces croisements très inquiétants, mais en plus de voir qu'une partie des institutions chrétiennes, et en partie l'institution catholique, se trouve attirée par cette extrême droite, parce qu'elle y trouve beaucoup de jeunes, une forme de dynamisme, etc. C'est aussi une jeunesse qui est très obéissante, peut-être plus obéissante que des cathos de gauche qui vont avoir un regard plus critique sur certaines choses. Donc chez nous, c'est un vrai motif d'inquiétude, et donc de mobilisation et aussi de dialogue avec la gauche en général, parce que voilà, c'est vrai qu'on tient à cette distinction entre une forme de droite conservatrice et l'extrême droite catholique, et on trouve que même si on a des désaccords évidemment avec la droite conservatrice, c'est pas exactement la même chose, et en tout cas l'extrême droite catholique aujourd'hui nous fait courir un très grand danger vu ses liens avec le Rassemblement national.
0: Et puis, vous faites des liens assez larges. Enfin, il y a également une interview là, de Christophe Cécile Garnier, journaliste à Street Press. Donc, c'est vrai qu'on a peu l'occasion, justement, de discuter avec des journalistes de cet acabit-là qui, justement, travaillent sur l'extrême droite, de parler de leurs racines chrétiennes et qu'ils expriment un petit peu, justement, leurs liens et leurs rapports avec la chrétienté, le catholicisme.
1: Oui, c'est vrai que nous, il y a un des trucs qu'on aime bien faire, c'est aller chercher des personnalités qui sont connues dans les milieux culturels ou politiques à gauche, mais qui peut-être ne nous on sait et on a déjà entendu que ces personnes avaient un héritage chrétien ou une forme de foi chrétienne ou même s'étaient converties, mais qu'ils ne le mettaient pas forcément en avant. Et on aime bien aller chercher ces croisements entre le culturel et le religieux parce qu'on trouve que c'est riche en fait et qu'il y a une histoire des contributions positives des religions aux réflexions politiques et aux luttes aussi dans la société. Et ça nous semble important de les valoriser. Et c'est important sur les questions chrétiennes, mais c'est aussi éminemment important sur la question de l'islam. Souvent, même y compris à gauche, quand on parle des musulmans, on s'intéresse assez peu à leur foi. On s'intéresse plutôt à l'aspect politique et culturel de leur présence dans la société et aux discriminations qu'ils subissent, ce qui est évidemment une très bonne chose. Et évidemment, on rejoint ce traitement-là. Mais par ailleurs, on pense que la question de la foi en elle-même, de la manière dont elle modèle des personnes et dont elle mène des personnes aussi à s'engager, mérite une attention qui nous manquait parfois dans d'autres types de...

0: continuer hein, sur le numéro 10, hein, donc le numéro de septembre 2026. Votre dossier, les enfants d'abord, rejoignez la lutte contre la domination des adultes. C'est vrai que là, vous avez également, entre guillemets, élargi un petit peu le débat et vous avez une approche assez ouverte justement sur l'éducation. Vous pouvez expliquer un petit peu les thématiques de ce dossier?
1: Bien sûr, c'est un dossier qui est consacré à la question de l'enfantisme, qui est la lutte pour les droits des enfants, dont on parle beaucoup de plus en plus ces derniers mois, ces dernières semaines, avec la succession d'affaires de pédocriminalité, de violences faites sur les enfants et notamment sexuelles. Et nous, notre enjeu, c'était vraiment de raconter ce que ça pourrait être de penser la société et de vivre en société à partir du regard des enfants. Et non pas simplement de les considérer comme des sujets à protéger, mais aussi de les considérer comme des individus autonomes et qui ont une expérience.

0: du monde qui peuvent nous-mêmes nous changer et nous apprendre quelque chose. Et donc, c'était vraiment le parti pris de ce dossier qui a été dirigé par une journaliste qui travaille beaucoup avec nous, qui s'appelle Alix Champlon. Par exemple, dans ce dossier, il y a un lycéen qui raconte comment il s'est mobilisé avec ses camarades pour faire un recensement sur le sujet des infirmières scolaires qui manquaient dans leurs établissements. Donc, on voit comme ça qu'il y a des mobilisations de jeunes mineurs. On a aussi un reportage hyper intéressant au cœur de Tours, dans un environnement très urbanisé, d'une proposition d'un lieu exploratoire pour les tout petits enfants avec des copeaux de bois, de la nature, un espace de liberté et un espace sensoriel très riche pour des nouveau-nés qui n'en bénéficient pas forcément dans des environnements bétonnés, et avec la découverte de tout ce que ça peut apporter à ce stade-là. Donc c'est très riche, très varié, comme vous pouvez le voir, et il y a vraiment cette idée d'une forme de décentrement de nos regards adultes, et l'idée qu'il y a un continuum dans les violences, et qu'en fait, ne pas considérer l'enfant comme un individu autonome qui a quelque chose à nous apporter, c'est déjà entrer dans un prisme où les violences sont tolérées, excusées par un milieu au-delà des agresseurs eux-mêmes, quoi.
1: Et puis en effet, vous ne faites pas du tout de prosélytisme non plus pour des écoles privées. Et vous abordez du coup cinq idées pour faire l'école autrement, autant la classe dehors, la médiation culturelle, la justice restaurative, la classe inversée et la classe freinée. On parle généralement de pédagogie freinée, il me semble. Mais du coup, c'est vrai que vous abordez également des propositions d'éducation jusqu'à cet article aussi, le portfolio Grandir sans l'école. Vous pouvez nous parler un petit peu justement de ces pédagogies et de cette thématique de grandir sans l'école.
0: Ouais, c'est notre iconographe du CRI qui travaille régulièrement avec nous, qui est aussi photographe, Camille Nivollet, qui mène un travail depuis très longtemps dans des familles où les enfants ne vont pas à l'école et font l'école à la maison. Et donc, elle a un travail photographique très riche, et notamment dans les rassemblements, les rendez-vous entre plus différentes familles qui font ce choix-là, pas en lien avec les questions religieuses, hein, je précise, c'est plutôt un environnement qui n'est pas marqué par les questions religieuses, mais plutôt pour des questions politiques ou de parcours de vie de ces familles. Et donc, nous, ça nous plaisait de mettre en avant ces photos qui donnent à voir une jeunesse un peu différente et des formes de vie un peu différentes, plus collectives, plus communes, et où il y a une collaboration active qui se joue aussi au sein des foyers entre enfants et parents qui passent beaucoup plus de temps ensemble quand les enfants vont à l'école. Donc, c'était pas forcément pour promouvoir ce mode-là d'instruction. Mais on trouvait ça intéressant de mettre ce travail en valeur, et puis on aime bien mettre de la photo aussi dans le CRI, c'est vraiment ce qui nous plaît aussi dans la presse magazine. Et c'est vrai que juste avant, il y a ces alternatives à l'école, qui est quand même un des lieux de violence, on le voit encore récemment, et on sait qu'il y a des méthodes, et là encore, on n'a pas voulu mettre des sources chrétiennes sur ces sujets, parce qu'il y en a des très riches ailleurs, et notamment la pédagogie Freinet, qui est vraiment une référence et qui est hyper intéressante à découvrir.
1: Oui, malgré actuellement les difficultés justement pour les familles qui voudraient faire de l'instruction en famille, hein, les critères ont été très très réduits, donc c'est de plus en plus compliqué entre guillemets de faire grandir un enfant en dehors du cadre scolaire.
0: Oui, il y a une méfiance étatique, une méfiance institutionnelle qui est, à mon sens, un petit peu regrettable. Et évidemment, il faut des contrôles, et c'est tout à fait naturel. Et il y a des situations d'instruction en famille qui permettent à des violences d'avoir lieu. Mais je ne pense pas que dans ces cas-là, les familles ne seraient pas violentes sans instruction en famille. Donc, bien souvent, je pense que c'est un faux problème, entre guillemets. Et de toute façon, la détection des violences faites aux enfants, elle doit se faire partout, quoi.
1: Pour continuer un peu à parler du dernier numéro, hein, des articles, et pour justement parler un petit peu de l'ouverture de votre ligne éditoriale, il y a également cet article Trans et protestantes, comment faire de l'Église une safe place. Donc vous donnez un exemple à Strasbourg avec une antenne inclusive à la paroisse Saint-Guillaume.
0: Tout à fait, c'est important pour nous de revenir sur ce sujet de manière incarnée. En fait, il y avait eu un rapport de la Fédération protestante en France sur l'inclusivité des personnes trans dans les églises protestantes. Et c'était un rapport qui était donc mené par des personnes de sensibilités très différentes, et notamment des protestants réformés qui ont une tradition plutôt libérale et parfois progressiste, et des églises protestantes évangéliques qui appartiennent pour une partie d'entre elles à une tradition plus conservatrice, et qui ont essayé à travers un rapport de faire un peu le point sur comment mieux inclure les personnes trans dans les églises. Mais finalement, les personnes trans et protestantes elles-mêmes ont regretté beaucoup d'éléments présents dans ce rapport. Et nous, on a voulu montrer le sujet en partant du terrain, en fait, de cette antenne inclusive de Strasbourg, qui est un lieu important d'expérimentation et de traitement par les chrétiens et les chrétiennes eux-mêmes de ces questions-là, et de création d'une communauté plus inclusive. Et donc, notre journaliste, Anne Mélier, qui elle-même vit à Strasbourg, nous a proposé, en partant de leur expérience et de leur regard, de revenir sur ce sujet important. Et globalement, nous, on essaye de consacrer voilà, pas mal de papiers et de ressources à ces questions-là, de comment rendre des églises plus inclusives pour des personnes qui, en fait, ne correspondent pas à ce que prêchent les églises en termes de vie considérée comme bien droite, on va dire. Et donc, on va aussi, par exemple, on a consacré il y a quelques mois un article à la question de l'antiracisme dans les églises catholiques et de la manière dont des jeunes de banlieue étaient utilisés un peu comme des tokens par l'église catholique, plutôt que vraiment les intégrer et leur donner finalement une place et aussi des formes de pouvoir. Donc voilà, c'est toute cette question très globale de l'inclusivité dans les communautés chrétiennes nous mobilise pas mal parce que c'est un enjeu très concret et quotidien pour beaucoup de nos lectrices et de nos lecteurs en fait.
1: Et vous avez un article également qui est titré enfin, Spiritualité non-violence. J'ai été très content justement de voir ce titre. Donc là, c'est Lutte pacifiste au Liban, une école qui désarme. J'ai pas mal travaillé sur les luttes antinucléaires et c'est vrai que fin des années 70, début des années 80, il y avait un gros mouvement de spiritualité non-violence, non-violente, entre autres contre l'arme nucléaire. Et donc là aussi, c'est une idée que vous voulez défendre, cette non-violence.
0: Oui, bah, c'est un héritage très riche des cathos de gauche. Hein. Vraiment, il y a vraiment un héritage de cathos de gauche d'engagement sur ces sujets-là. Et pour nous, c'est important de reprendre aussi, ouais, de rappeler ce positionnement-là, qui était en lien en fait avec un fourmillement, on va dire, altermondialiste dans les milieux cathos de gauche dans les années 60-70 et qui a été vraiment, vraiment important. Et c'est important pour nous, ouais, de renouveler cet héritage-là dans une époque qui, de manière évidente, ne privilégie pas ces formes-là de contestation et de mobilisation. Enfin, ça nous paraît très, très pertinent, ouais, tout à fait. Et c'est vrai, pour faire le lien avec ce que vous disiez, il y a aussi dans les milieux antinucléaires beaucoup de questions qui sont en lien avec la spiritualité, parce que c'est peut-être une des questions qui nous confronte le plus à la folie de la civilisation humaine, la question nucléaire, puisqu'elle nous projette dans des impacts sur des siècles et des siècles et des siècles. Donc, nous, on a déjà eu des échanges, et il y a aussi des chrétiens de gauche aujourd'hui qui pensent la question nucléaire, y compris avec les ressources de la théologie. Il y a des choses intéressantes et des discussions intéressantes qui s'ouvrent autour de ces sujets.
1: On va bientôt arriver au terme de l'émission. Le prochain numéro, c'est en octobre, novembre. Vous me parliez d'un dossier sur l'extrême droite que vous aviez préparé, avec entre autres le soutien du Fonds pour une presse libre. Si vous voulez nous parler un petit peu des prochains numéros.
0: Oui, le numéro d'octobre, il est consacré aux évangéliques de gauche, qui sont là encore une tradition très méconnue et pourtant extrêmement riche. Il y a notamment un article passionnant sur le mouvement Quaker, qui a été un mouvement justement non violent, pacifiste et très présent aux États-Unis notamment. Je vous encourage à aller lire. Et en novembre, donc dans un mois, on va sortir un numéro qui a été soutenu par le Fonds pour une presse libre, qui nous a voilà, qui a subventionné un travail d'enquête de longue haleine de plusieurs journalistes sur la question de l'extrême droite catholique. Et dans cette année très importante, dans cette année présidentielle, c'était important pour nous d'arriver avec un dossier voilà, très complet et très solide sur ces questions-là, pour dire notre inquiétude aussi. Et c'est vrai que le Fonds pour une presse libre, c'est bien de le mentionner, parce que c'est une initiative qui permet justement à des journalistes pigistes et à des médias indépendants de produire des enquêtes et un travail journalistique de qualité et qui est justement rémunéré. Nous, l'enquête qu'on fait là avec des journalistes pigistes, on n'aurait pas pu la payer nous-mêmes. Ça représente des sommes importantes. Donc, c'est un soutien important. Et dans l'écosystème de la presse indépendante, c'est vraiment un acteur qui compte aujourd'hui et qui fait les choses très bien. Donc, c'était l'occasion de le signaler et de les remercier.
1: Eh bien, nous les remercions. C'est vrai qu'ils sont très, très, très présents. Ils permettent à beaucoup de médias indépendants de mener des enquêtes, de survivre, de développer leurs projets. Donc, ben, voilà, un petit coucou au fond pour la presse libre. Donc, pour se procurer le CRI, vous nous avez dit, vous êtes diffusé en kiosque. On vous trouve aussi dans les relais Bolloré.
0: Bien sûr, bien sûr.
1: Donc, diffusé en kiosque. Donc, bah, écoutez, vous pouvez l'acheter dans les kiosques, mais il faut pas oublier que pour un média, le mieux, c'est l'abonnement. Donc, pour s'abonner, il faut aller sur le site lecri.media. Bah, merci beaucoup, Théo.
0: Merci à vous.
1: Et puis, bah, bonne continuation. Moi, j'ai été très, très, très, très agréablement surpris. Une sorte de fraîcheur, justement, dans les croyances, dans la chrétienté. Donc, le cri, un mensuel chrétien joyeux et radical. À très bientôt.
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3: 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La revue Silence paraît tous les mois depuis 1982 et gagne à être lue. 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
4: Cet article a retenu mon attention. Son titre, un premier village réfugié climatique en France. Le village français de Miquelon-Langlade, à Saint-Pierre-et-Miquelon, 600 habitants et habitantes, se prépare à être le premier village français réfugié climatique. Situé à 2 mètres au-dessus du niveau de la mer, il est menacé de submersion et va être déplacé dans les prochaines années à 1,5 km de là, à 20 mètres au-dessus du niveau de la mer. Les travaux de construction du nouveau village devaient démarrer fin 2025. Il fait figure de laboratoire concernant la manière d'impliquer les personnes y placées, de les indemniser. Les financements prévus par la France pour ce genre d'opération sont dérisoires par rapport aux besoins de ces prochaines décennies en la matière.

Petite victoire pour la dignité humaine des exilés. Dans le Dunkerquois, près de 2500 personnes en exil tentent de survivre dans leur route pour tenter de rejoindre le Royaume-Uni. À l'omniprésence des CRS et à la surveillance ininterrompue par les gardes-côtes de Frontex, s'est ajoutée une campagne de haine et d'intimidation orchestrée par des militants d'extrême droite britanniques venus arpenter les plages françaises pour harceler et menacer autant les exilés que les membres des ONG présentes sur place. Néanmoins, une petite graine de victoire a germé le 4 décembre. Face aux conditions sanitaires et d'accueil déplorables dans les camps, 6 associations humanitaires, Médecins du Monde, Utopia 56, Human Rights Observer, Salam, Refugee Women's Center et Roots se sont tournées vers la justice pour exiger la mise en place de mesures d'urgence permettant de garantir le respect des droits fondamentaux. Et le tribunal administratif de Lille leur a donné raison en considérant que les autorités publiques n'avaient, en effet, pas pris les dispositions nécessaires pour préserver la dignité humaine des exilés du Dunkerquois. Un délai de 10 jours leur a été donné pour engager un certain nombre de mesures, assurer la distribution de contenants d'eau potable, installer des douches et des toilettes en nombre suffisant près des lieux de survie, organiser un ramassage généralisé des déchets et instaurer des maraudes à destination des mineurs isolés. Une victoire, mais seulement partielle, car les demandes concernant les distributions alimentaires, l'hébergement, l'accès aux soins et à l'information sur les droits ont été rejetées. La lutte continue.

dans l'Yonne, un méga poulailler de moins. Depuis 2023, un projet d'élevage intensif de quelque 30 000 poulets patine grâce à la maire de la commune de Saint-Branchet. Inquiète des besoins en eau du méga poulailler, elle refuse de délivrer le permis de construire, invoquant notamment la pression sur les ressources hydriques de la commune, déjà importante et risquant de s'accroître à cause des sécheresses dues au changement climatique. Le 13 novembre 2025, le tribunal administratif de Dijon valide ce refus. C'est la première fois qu'une cour de justice accepte que les prévisions climatiques soient prises en compte pour motiver un refus de projet de construction. Le porteur de projet peut encore faire appel de la décision, mais celle-ci constitue néanmoins un précédent qui pourrait être utilisé par les maires face à tout type de projet de construction susceptible de porter atteinte à l'environnement présent et futur.

0: Maintenant, on va distribuer les mauvais points. Le crédit coopératif vire les pacifistes juifs. Beaucoup de personnes ont ouvert un compte au crédit coopératif car cette banque limite les investissements les plus néfastes. Mais l'établissement bancaire a fermé le compte de l'Union juive française pour la paix, l'UJFP, fin 2024, sans préavis ni concertation. Il envoyait un recommandé à l'association pour l'informer de la clôture de son compte. L'UJFP n'a réussi à obtenir aucune réponse sur les raisons de cette clôture. Elle a seulement réussi à négocier un délai de 9 mois jusqu'à l'été 2025 et a ouvert un compte dans une autre banque. L'association réalise entre autres depuis 2018, via son site internet, une collecte de dons pour Gaza. Celle-ci permet d'assurer toutes les semaines des repas, des ateliers d'éducation pour les enfants, ou encore des ateliers de soutien psychologique, le plus souvent pour des femmes. Elle a récolté plus de 700 000 euros depuis octobre 2023. L'association explique avoir des rapports détaillés de l'utilisation de cet argent. On attend toujours du crédit coopératif des explications sur les motivations de cette clôture très choquante.
1: C'était les autres voix de la presse avec Théo Moy pour le mensuel Le Cri mensuel chrétien joyeux et radical. L'interview a été suivie d'un extrait d'une émission faite par le groupe Silence 33 et diffusée originellement sur La Clé des Ondes. À la semaine prochaine, d'ici là. On va

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0: viennent chez moi à 22h jusqu'à 6h du matin. Faut toujours garder une différence entre toujours, tes amis toujours. Et tes collègues. Si t'es jeune, je te conseille, vive tout seul. Y'a des jours tu gagnes 60, y'a des jours tu gagnes 30, mais c'est rentable. Je suis pas un Polonais à travailler 7 jours sur 7. Ça se passe pas comme ça. Après j'ai dit que c'était assez. Pourquoi tu fais ça? Pourquoi tu fais ci?
1: Oui, mais oui.
0: Il a dit c'est toi qui l'as fait alors que j'étais même pas là. C'est impossible de convaincre.
1: Écoute,
0: on juge très vite les gens sur le travail qu'ils font.
1: Chef.
0: Sauf que moi c'est pas les gens qui me jugent, c'est mon travail qui m'a fait. Ok.

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Yo. Après, vaut mieux baisser, je pense, ici, tu vois, au niveau. Mais je peux baisser mon gain, par exemple. Et je voulais surtout voir s'il y avait les deux côtés parce que j'avais qu'un seul côté sur l'autre piste. Donc là, c'est bien. Ok, super, on a les deux micros.

0: C'est Daniel Klaus, non?
1: Ouais. Non, c'est Scarlett Johansson qui joue dedans, je crois.
0: Ah ouais, j'ai dans la BD. Film.
1: Dans le film.
2: C'est bien tu fais une club là dans.
1: Ouais, c'est super, je trouve ça très sérieux.
0: Mais on ne quitte pas la MJHE finalement, on garde un petit local un peu.

0: Sagacheux. Aujourd'hui, au programme, il y a 3 salles, 4 salles. Il y a grande salle avec...
1: En ce moment, il y a...
0: Le Caillou Festival Compilation.
1: Ouais.
0: Des luttes territoriales. Ensuite, il y a Zin TV. Ensuite, le bal des boucles, de boucles. Ensuite, Damien L. Et le concert de Dom Gordon et Jérémy Lelièvre. Avec une performance de 16 mm. Bref.
1: Ouais. Et...

0: petite salle, il y a plein de trucs aussi. Cour extérieure, il y a le concert de Hansin. Et dans la grande halle, à 18h, le festival du film de vacances.
1: Ouais.
0: Et à 20h30, le concert Nacre.
1: Voilà, nous on se trouve dans un petit kiosque avec des cassettes à disposition. Et on espère que des gens vont venir nous parler, nous donner leur avis, leur retour sur les films qu'ils viennent de voir.
0: Parce que pour l'instant, personne ne veut parler. Est-ce que tu veux venir parler? Est-ce que tu veux venir parler?
2: Ah bah je dois vite me dépêcher, puis après je reviens.
1: Ah, ok, super.
0: Merci. Bah voilà, vous avez entendu que personne ne veut venir nous parler.
3: Super vite, je crois qu'ils sont passés et c'était ça que je voulais voir. Et du coup, bah Damien, moi j'ai envie de voir. Il y a plein de trucs que je connais pas, Mariette et Tiffen aussi, j'ai envie de voir le truc.
0: C'est un problème de te retrouver.
1: Ah, plein de surprises.
0: Bonjour,
1: vous êtes trop mignon.
3: Mais grave.
1: Oui, nous sommes le stand de la NGHE.
3: Vous êtes de la NGHE, mais je ne vous ai jamais vu en fait.
0: On est les jeunes. On est
3: les
0: la
3: jeunes de la NGHE. Les jeunes nieux.
1: La relève.
3: Les nieunes. Les
1: il
3: nieunes.
1: Est tout jeune.
3: Il est vraiment tout jeune.
1: Il est vraiment tout jeune.
3: Ah, ouais. Ouais, mais c'est long.
1: 99 cm. Tu vois, imagine, on va être bien, on a 99 cm.
3: Je crois que ça veut dire. NGHE, ça veut dire patience, non? C'est ça en thaïlandais? Non, non, je sais plus ce que ça veut dire.
0: Non, je crois que ça veut dire qu'ils sont vietnamiens.
3: Ah oui, c'est ça.
0: Ouais. J'étais pas sûr, mais je crois que personne ne sait vraiment. Il n'y a pas un mystère derrière le nom.
3: C'est pas une conspiration, c'est un. Un mni. Un mot non identifiable.
0: Ah ouais, je vais être. Ah bah oui.
3: Un mot volant.
0: Un mot volant.
3: Un vni. Un mot volant non identifiable. Un vni.
0: Ah ouais, en mode
3: vni. Et vous, ouais, ok, d'accord. Et vous enregistrez des cassettes. Là, vous avez une nouvelle cassette, alors du coup.
0: Ouais.
1: Ah, qu'est-ce que vous faites là?
0: On est en train d'enregistrer ce que vous dites depuis.
3: T'as signé ou pas le papier là? C'est là, ici, regarde, ta petite salle. Avec voilà.
1: Et ça, c'est à qui? C'est
3: ouais,
1: ça,
3: elle donne envie, celle-là.
0: Allez, je vais peut-être arrêter là.
1: Oui, c'est ma nouvelle caméra. C'est pour filmer les gens, elle est trop mignonne.
4: Aussi faire un reportage.
1: Ouais, t'as vu, elle est mignonne. Ouais, bah tu peux nous présenter le festival du film de vacances.
0: Mais oui,
3: mais ouais.
0: Y a pas de problème. Tu nous en parles.
1: Moi, je suis en questionnement.
3: Attends, moi, je fais le son du générique ou pas?
1: Ah ouais.
3: D'accord.
1: Vas-y.
3: T'es prête ou pas?
1: Ouais.
5: C'est
1: le festival des films de vacances qui va commencer cet après-midi à 18h.
5: Nous
1: allons présenter une quinzaine de films récoltés sous le signe du sable, du vent, du soleil, de l'Espagne, de la France. Et oui, ça va se passer à 18h, il y aura des goodies.
3: Et oui.
1: Des goodies avec des bruits comme ça, exactement. Rien d'autre, mais c'est déjà énorme. 15 films, c'est énorme.
0: 15 films du coup.
1: 15 films.
0: 15 films de qui?
1: 15 films de gens.
3: De tous, de la même personne.
0: De la même personne,
1: ouais, la même personne qui s'appelle film de vacances. Film prénom.
3: Bonjour, moi c'est
1: vacances. Nom de famille.
3: Bon, non, c'est film de vacances.
1: Film de. Voilà, alors.
0: Et 15 000 alias.
3: Bah, non, je veux dire les noms, faut dire les noms.
1: Faut balancer les noms. Et donc,
4: Agathe, certaines personnes qui ont plusieurs.
1: Margot, Janus, Papapa, Philo, Papapa.
0: Philomé?
1: Philomé, ah, officiel.
0: Oui. Oh my god.
1: Purée, faut que je révise. Le talk. Qui c'est d'autre? Qui d'autre? Mouche. Qui d'autre?
4: Et alors, est-ce que vous pouvez nous parler de comment vous avez choisi l'ordre des films
1: pour
4: lesquels ils vont passer, par
1: Alors,
4: exemple.
1: Figurez-vous qu'on a choisi les films parce qu'ils répondaient. C'est la première édition des festivals de films de vacances, et du coup, on a choisi les films parce que. Enfin, les critères étaient larges. Il fallait que ça corresponde aux films de vacances. Mais on ne voulait pas se voir refuser des films. Tant que ça répondait aux critères, on a pris. et que c'était respectueux de tout le monde, évidemment. Évidemment, en premier lieu, vous vous en doutez. Et du coup, on a choisi. Il y a quand même des films qui font de 24 secondes à 22 minutes.
4: Ah oui.
1: Alors, il a fallu trouver un peu un équilibre pour que tout le monde ne s'endorme pas au bout du deuxième film.
5: Ouais, ouais.
1: Parce qu'en fait, c'est.
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0: Vous allez entendre Monsieur Jacques Martin et Monsieur Eddy Barclay-Ruault, notre président directeur général, s'entretenir de l'évolution du disque 33 tours de variété.
1: Mon cher Jacques Martin, chaque fois que nous nous rencontrons, que ce soit pour déjeuner comme aujourd'hui ou dans une soirée, nous parlons toujours de la même chose.
0: Eh oui, du disque.
1: Oui, du disque.
0: Ah, le disque.
1: Le disque,
0: c'est le disque, quoi.
1: On en parle toujours du disque.
0: Ben, faut bien vivre, Eddy. Et sans le disque.
1: Sans le disque, évidemment, ça tournerait pas. Tu as toujours aimé le disque.
0: Ah ben, le disque est tout ce qui va avec, Eddy. Son trou au milieu, sa pochette, l'essuie-disque.
1: Si le disque n'existe pas.
0: Comme dit le proverbe chinois.
1: Il faudrait l'augmenter.

0: Bonjour à tous, bonjour à toutes. Vous êtes à l'écoute de l'opération Kangourou, programme radiophonique de micro-sillon hors d'âge depuis 1997. Avec aujourd'hui Monsieur l'Incohérent.
1: Eh oui, bonjour à toutes et tous. C'est en effet l'Incohérent.
0: Et Monsieur Charlot.
2: Eh ouais, je vous confirme, on est bien en 2026.
0: Voilà. Et le colonel au crachoir. Le tourlourou s'est fait porter pâle. Nous allons essayer de faire sans lui, surtout de garder un bon niveau, même sans le tourlourou. Et pour ça, nous allons continuer à étonner le public.
2: Ce n'est pas une mince affaire.
1: Ce qui ne sera pas une tâche facile.
0: Non. Mais on va commencer avec un premier morceau tiré d'un disque spécial. C'est une carte postale publicitaire pour les chauffe-eau électriques.
2: Ah, c'est bien d'actualité, ouais. Dites-moi.
0: C'est marqué chauffe-eau électrique, source de confort, et c'est un dessin de Monsieur Villemot, qui est affichiste bien connu de l'époque, des années 60, 50, 60, 70. Le dessin, c'est une salle de bain, un carrelage de salle de bain et une sirène qui se détache, mais qui est aussi qui paraît être aussi en carrelage. Et de sa main, d'une main, elle ouvre le robinet d'eau chaude et grâce au chauffe-eau électrique,
2: la fille eau chaude arrive.
0: Voilà, qui est source de confort, elle peut prendre un bain. Voilà,
2: magnifique.
0: Et le morceau que nous allons entendre sur cette carte postale, vous connaissez le principe, c'est un disque transparent collé sur une image. En fait, et quand on met la carte postale sur le tourne-disque, on peut entendre la musique qui a été gravée. Le disque, c'est un morceau de Joël Martinez. Le morceau s'appelle Sirène, comme par hasard. Oh. Et c'est un mambo. Et alors, j'ai écouté ce disque en 45 et en 33 tours. À l'origine, il doit s'écouter en 33 tours, mais nous allons l'écouter en 45 tours parce que le morceau est vachement meilleur. En 45
2: ça,
0: tours.
2: Ça, c'est votre.
0: Et puis, ça ira plus vite. Et ça ira plus vite aussi. C'est parti. Allez.

0: Dites-moi, colonel, il y a beaucoup de calcaire sur votre carrelage de salle de bain.
1: Ouais, je pensais que
0: Ça gratte un peu.
1: Ah ouais. Qu'est-ce que vous voulez, la publicité pour le chauffe-eau électrique et absolument pas pour le carrelage. Alors si on retourne la carte, parce que là on a écouté le côté disque et de l'autre côté il y a un peu d'argumentaire publicitaire. Le chauffe-eau électrique, un service d'eau courante chaude, efficace, eau à 80 degrés, fonctionnement indéréglable, pratique, automatique, économique grâce au tarif réduit de l'EDF. Un bain à Paris, 0,60 nouveaux francs. Hein? C'est quand
0: Wow.
1: même, on ne sait pas ce que ça vaut, mais c'est pas grave.
0: Pas grand-chose.
1: Ouais. La boîte, c'est le centre de Paris Électricité. Voilà, je ne sais pas ce que c'est exactement, mais c'est des cartes qu'on pouvait trouver des fois dans les revues.
0: C'était le bonus.
1: Et des fois, les cartes postales étaient dans les revues et les revues étaient livrées roulées. Et donc les gens recevaient un disque complètement inécoutable et ils devaient le mettre sous un dictionnaire pendant des jours pour l'aplatir.
2: Mais quel est le message?
1: Voilà. J'en profite pour parler d'une exposition que je fais moi-même à Colmar cette semaine, la semaine qui vient, du lundi au samedi de la semaine prochaine, une
3: Donc
1: exposition.
3: du lundi 12
1: Voilà,
3: au
1: c'est
3: 12
1: ça.
3: octobre 2026
1: Au 17.
3: au 17.
1: Ouais. Une exposition justement avec ces cartes postales, ces disques souples publicitaires qu'on trouve partout sur les marchés aux puces et que pas grand monde n'achète. Mais quand on est curieux, on arrive à trouver des objets assez insolites et amusants et parfois très jolis.
2: Et ça fait des bonnes cartouches pour l'opération.
1: Ouais, ben, oui, c'est pas toujours à écouter. Hein. C'est pour ça que
0: La
1: j'ai
0: preuve.
1: décidé de faire une. Ouais, mais c'est pas tout aussi bon. Des fois, c'est. Ouais. Des fois, c'est un disque juste pour dire il y a un disque, il y a de la musique, quoi.
0: Mais c'est beau.
1: Et donc cette expo, voilà, c'est à
0: À
1: Colmar
0: Colmar.
1: pendant la semaine du disque et c'est aux 4 rue Rézé. Rézé. Rézé. À Colmar, au numéro 4, du 12 au 17 pendant le Festival du disque.
3: Eh
1: Voilà.
3: bien, nous tâcherons d'y être. Hein.
1: Moi, je suis obligé.
0: Dit tristement.
1: Ah, il faut que je présente tout ça.
3: Eh,
1: J'ai travaillé toute la semaine pour
3: monsieur veut faire son
1: présenter.
3: avantageux.
1: Bah ouais.
3: Ça suppose
1: Donc, exposition en présence
3: d'aller
1: de
3: à la
1: l'artiste.
3: riflette.
1: Alors, c'est une exposition dans le même lieu, le même jour. Pour le vernissage, il y aura d'autres. Il y a d'autres expositions. Il y a celle-ci, je ne vous parle que de celle-ci. Il y a d'autres expos et il y a des événements, des écoutes, des DJ. Voilà. Il y a une soirée conséquente, hein, quand même.
3: Il y a un DJ de renom, je crois.
1: Oui, il y a
3: le
1: Hercule.
3: DJ Hercule d'Allemagne.
2: Ah, il a une chouette camionnette, il est marrant
1: C'est
2: lui.
1: lui qui a sa disco mobile, ouais. Ouais.
3: Ouais, il est extra quand même dans son.
1: Ah oui, très bon.
2: Je
3: Il est bon.
2: confirme.
1: La suite, c'est Bull Jackson and his Jamaica. Ah, Jamaïska, jeu de mots. Ska, Jamaïque.
2: J'ai pas
1: Ah.
2: compris.
1: Ben, ska, le ska, musique de Jamaïque, Jamaïska.
2: C'est pas anglais le ska? Madness, Stranglers.
1: Si, mais
2: Ah oui, ça
1: c'est la vague anglaise.
2: Oui, c'est les relents colonialistes quand ils se sont fait déloger de Jamaïque, ils sont
1: Oui,
2: partis avec
1: voilà.
2: le ska, quoi.
1: Et puis tous les
2: Ouais.
1: Jamaïcains étaient à Londres.
2: Ben
1: Enfin
2: oui.
1: beaucoup. Enfin ceux qui voulaient dans la musique, qui voulaient faire dans la musique, ils étaient à Londres. Oui. Enfin aussi. Mais là, je pense qu'il y a arnaque parce qu'en fait, c'est Moustache, le musicien français bien connu, un des précurseurs du rock'n'roll en France, le batteur Moustache. Son nom apparaît dans les crédits, donc je pense que c'est plutôt lui qui est à l'origine de ce disque avec ce pseudo, Bull Jackson and his Jamaica. On va entendre un morceau hilarant, c'est un shake. C'était la mode avant, à l'époque du ska et du blue beat. Il y avait le shake aussi. Shake. Et là, le titre du morceau, c'est Shake sans provision. Et voilà, c'est moustache tout craché.
2: On va apprécier.
3: C'est une bonne humeur.
1: Voilà. Et puis ça parle un peu argent. Ça, il faut avoir les pieds sur terre aussi. On y va?
3: Ah
1: On y
3: oui.
1: va.

0: chèque sans provision. Ça me rappelle que j'ai fait une fois dans ma vie un chèque sans provision, sans le faire exprès en fait. C'était quand un ami m'avait dit à Reims, il y a un bar qui fait un demi. En fait, il y avait un bar qui s'appelait Le Colonel.
1: Oui, oui, vous vous souvenez ? J'ai connu. Oui.
0: Et ils avaient écrit sur leur vitrine le demi à, alors je me souviens plus du prix, mais genre à 4 francs 50, alors qu'il était à 5 ou 6 dans tous les bars. C'était leur publicité, le demi était moins cher. Et on est allé là-bas avec des amis, et puis j'ai réglé avec un chèque, et je ne savais pas que le chèque était sans provision, et la patronne du bar m'a retrouvé, m'a téléphoné. Et elle m'a dit, monsieur, vous m'avez fait un chèque sans provision. J'ai dit, j'arrive tout de suite, vous réglez, rubis sur l'ongle. Parce que quand même, un bar qui s'appelle Le Colonel, on va pas se fâcher.
2: Et tu m'étonnes.
0: Et voilà, mais je n'avais pas fait exprès.
1: C'était
0: un
1: bar un petit peu...
0: Il servait de l'alcool, oui.
1: Oui, voilà. Non, mais il y avait un côté un peu, je ne dirais pas interlope, mais...
0: Ouais, j'ai pas un grand souvenir. Je sais qu'on était resté un peu en terrasse.
1: Je me demande s'il n'y avait pas des entraîneuses. Oh. Mais bon, souvenirs très difficiles.
2: Mais nous, on avait un bar sportif.
0: Enfin, il faut savoir qu'à l'époque, on n'avait pas besoin d'entraîneuses pour boire.
1: Non, ah oui, on avait nullement besoin. D'ailleurs, on s'en passait volontiers d'entraîneuses.
0: Ouais, ouais. Pas de coach.
1: Oui, alors, pas de coach, effectivement. Eh bien là, nous passons à toute autre chose, puisque vous nous avez sélectionné The Strangers.
0: Alors oui, en fait, on s'est moqué de moi dans un magasin qui vend des disques d'occasion à 50 centimes, parce que j'ai acheté des disques des Platters. Alors c'est vrai que moi, je ne suis pas très fan des Platters. On en a beaucoup soupé de Only You.
1: On a aussi beaucoup souffert.
0: On a beaucoup souffert.
1: The Great Pretender,
0: etc. Mais je savais par expérience que dans les disques des Platters, comme ils étaient obligés d'en sortir régulièrement parce que ça marchait bien, sur plusieurs labels, ils ne sont pas tout le temps, là ils sont sur Odéon, mais des fois ils sont, je ne sais plus, sur d'autres. Et je savais que pour remplir les quatre morceaux, les deux faces à quatre morceaux des Super 45 Tours des Platters, des fois, la maison de disques mettait des disques, des morceaux qui n'étaient pas des Platters, mais qui étaient dans le style Platters. Le style un peu doo-wop,
1: oui,
0: etc. Et il se trouve que quand vous achetez des disques des Platters, il y a régulièrement un ou deux morceaux qui ne sont pas des Platters dessus. C'est marqué en tout petit ou des fois pas du tout. Et là, c'est marqué juste derrière, en fait, que le morceau qu'on va entendre, c'est des Strangers. Et le morceau est superbe. De toute façon, c'est pas dur, c'est meilleur que les Platters.
2: c'est horrible.
0: C'est The Strangers, Just Don't Care, sur un disque intitulé Platters, où on ne voit absolument pas le nom des... Même le morceau n'apparaît pas sur la pochette.
2: Ouais, on a sorti un disque, mais le groupe qui est dessus avec nous, il est meilleur que nous. Quoi.
0: Et ça, ils reproduisent ça. J'en ai au moins un autre qui est comme ça aussi. Alors maintenant, quand je vois des Platters, je regarde plus précisément. Et si c'est 50 centimes, j'achète. Allez,

0: Le grand Adriano Celentano. Je dis le grand parce que je le pense.
1: Eh oui. Ah, mais vous avez raison, j'appuie.
0: Je ne connais pas sa taille. Mais...
1: Ouais, il n'était pas petit, je crois.
0: Ouais, ouais.
1: Sur les vidéos.
0: sur les petites télés, là, vous regardez.
1: Ouais, ouais, ouais, par rapport aux autres, ça allait.
0: Ouais, ouais, non, c'est vrai. J'ai vu, oui, enfin bon.
2: Oui, oh, là, non. Une carrière cinématographique conséquente, Adriano Celentano.
0: En cinéma, ah, des rôles dans des films.
2: Oui, oui, oui. Ah, oui.
0: Il a fait des films aussi.
2: Il a fait des...
0: Il a réalisé aussi.
2: C'est pas réellement des comédies musicales, mais c'est souvent un chanteur style Gianno Morandi qui part à l'armée. Et donc, il a quelques soucis avec sa fiancée. Donc, il chante des chansons d'amour, tantôt déchirantes, tantôt regain d'espoir, etc. Et lui, c'est aussi illustré dans ce type de film.
0: Ces films italiens où le thème, c'est des groupes de musique, où il y a des groupes de musique dans les personnages,
2: voilà,
0: des chanteurs, etc. Et du coup, on a droit à des morceaux.
2: On peut
0: et des séances de danse souvent très, très réussies. Voilà. Les Italiens, ils aiment bien faire danser leurs acteurs.
2: On peut y retrouver Caterina Caselli, etc. Et dans un moindre, hein, mais il y avait par exemple D'où viens-tu Johnny, etc. aussi de par chez nous.
0: De par chez nous, oui, bien sûr.
2: Alors moi je cherchais, parce que je me suis interrogé, je me suis dit, mais que signifie plateur en fait? Les plateurs, c'est tout.
0: Ah oui.
2: Et en fait, alors il y a alors ça signifie plateau, ex seafood, plateau, plater, exemple. Hein. Plateau de fruits de mer, il y a grand plat au plat de service. Assiette garnie, mais aussi disque familier en anglais américain. Et plateau composant d'un disque dur ou d'une platine vinyle. Donc voilà. Donc
0: c'est vraiment le disque.
2: Vraiment le disque, je le pense.
0: De toute façon, je l'avais entre les mains encore tout à l'heure. C'était vraiment un disque. Hein. Donc, qui porte bien son nom. Mais le groupe qu'on a entendu, c'était les Strangers.
2: Les Strangers, oui. Là, par contre,
0: mais c'est vrai qu'il fallait passer par les Platters pour arriver aux Strangers.
1: Un disque des Platters, c'est un pléonasme alors.
0: Ouais, c'est ça. Ça, c'est redondant.
1: D'accord, mais je viens de comprendre la blague.
0: Dick Rivers, vous allez nous parler aussi de la traduction de ce nom.
1: C'est exactement pour ça qu'il
2: vous
1: a
2: qui
1: jamais
2: avez vécu
1: réussi
2: aux États-Unis.
1: Bah ouais, il a jamais réussi aux États-Unis avec ce nom.
0: Ouais, c'est un nom qui existe vraiment.
1: J'imagine.
0: Avec un morceau Entre nous, c'est fini, un 45 tours. J'ai trouvé un 45 tours de Dick Rivers avec une pochette que je ne connaissais pas. Je me dis, sur un marché opus où j'ai acheté qu'un seul disque, celui-ci. Et je me dis, formidable, un Dick Rivers que je ne connais pas, qu'une pochette intrigante et avec
1: et
0: des
1: c'est
0: morceaux.
1: Pas Dick.
0: Et dedans, ce n'était pas le bon disque, mais le disque est bon. c'est comme ça, vous voyez. C'est comme ça qu'on vit. Le morceau, qu'est-ce que j'ai dit ? Entre nous, c'est fini, vous allez reconnaître. Hein, c'est une version française d'un morceau anglais d'un groupe où cinq jeunes gens avec les cheveux sales se trépignent sur scène.
2: Je n'en vois qu'un.
0: Voilà.
2: C'est The Rolling ?
0: Ouais, c'est bien eux. Voilà.
1: The Rolling Stones. Les Beatles, ils sont quatre.
0: Ouais, c'est ça.
2: Hey. Il y a quand même un cinquième homme, hein. Il y a George Martin.
1: Ouais, mais
0: un français encore.
2: Bon. George Martin, puis on a un sixième, voire un septième. Il y a Pete Best, enfin bref.
0: Oh, il y en a plein des cinquièmes Beatles. Il y a même Paul McCartney, vu qu'ils sont deux.
1: Enfin, oui, parce que c'est pas lui en fait.
0: C'est lui, cinquième Beatles.
2: Oui, mais
0: Dick Rivers n'est pas accompagné par les Chats Sauvages, il est accompagné par les Crew Cats.
2: Ah, les Crew Cats, ok.
0: Voilà, allez, c'est parti.
2: Eh bien, sans plus attendre, Dick Rivers.

0: Le titre du morceau des fantômes, elle est bien bonne, c'est le titre.
1: C'est pour Halloween.
0: Elle est bien bonne, je trouve le titre formidable. Et le nom du groupe, Les Fantômes, c'est très bon. C'est à l'époque où Dutronc était directeur artistique chez Vogue, donc vous voyez un peu l'ambiance chez Vogue à l'époque. Parfait. On savait rire. On continue.
2: Oui, donc Sesame Street.
0: Vous connaissez Sesame Street?
2: Oui, absolument.
0: Vous avez vu ça à la télé quand vous étiez
2: Toccata.
0: Jeune?
2: Avec tout. Oh, j'étais déjà adolescent. Toccata, Toccata.
0: Oui, c'est vrai que c'était pour la génération suivante. Hein, Monsieur Charlot, c'est vous, ça, Sesame Street.
1: Non, j'ai déjà raté Sesame Street.
2: Sollicitons votre expertise.
1: Non, j'étais pas dessus. J'ai eu la télé aussi un peu tardivement chez nous.
0: Et Muppet Show, vous avez vécu un peu?
1: Oui, ça. Ces époques-là, oui.
0: C'était les
1: années 80, nous étions présents devant le téléviseur.
0: C'est un peu le système des personnages en peluche avec des voix particulières qui chantent. Sesame Street, j'ai trouvé trois disques avec plein de morceaux super dessus, donc on va en avoir jusqu'à Noël, surtout que j'ai trouvé un album qui s'appelle Merry Christmas. Ah, vous voyez, avec tous les personnages dans le sapin de Noël avec les boules. Ça, ça, je le garde pour Noël. Là, on va écouter plutôt
2: En photographie, nous avons Ernest et Bart.
0: Ernest. Oui, Bart. The People in Your Neighborhood, c'est le titre de l'album dont j'ai tiré le morceau One Potato.
2: C'est pas un morceau des Dogs aussi. too much glass.
0: Ah oui, c'est ça, oui. C'est un peu les Dogs américains.
2: Mais une question quand même, des interlocuteurs. Ce questionne à brûle pour point. Quel est donc le morceau des Rolling Stones que Dick a transfiguré?
0: Vous ne le connaissez pas? Si, vous l'avez reconnu.
2: Je ne me souviens plus du titre.
0: It's All Over Now. En fait, c'est un morceau qu'ont chanté les Rolling Stones, mais c'est un morceau de Bobby Womack. Reprise que les Rolling Stones ont fait à l'époque. Ouais, c'est une reprise.
2: Je suis un spécialiste assermenté des Rolling Stones. Oui. Et il me semblait bien qu'il ne s'agissait pas d'un morceau des Rolling Stones. Voilà. Je tenais un petit peu à...
0: Oh là là, attention. Hein.
2: No Womack.
0: Ça c'est...
2: No voilà. Cry. Voilà. Donc Sesame Street.
0: One Potato, une patate quoi. Voilà, et ça sera suivi de They Might Be Giant avec une Famous Polka. C'est un peu le thème de la séquence, là, c'est un peu la polka, vous allez voir. J'espère que vous aimez la polka.
2: Moi, oui.
0: Bon.
1: Je ne prononce pas.
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0: The Famous Polka, The Might Be Giants, un groupe new-yorkais des années 90, on va dire. J'ai pas la date sous les yeux. La suite, c'est votre sélection, monsieur.
1: Oui, alors nous allons écouter Sounds Nice. Alors cela viendrait d'une expression de McCartney à l'écoute donc des travaux conjugués donc des deux des deux leaders du groupe, Time Mycroft, donc qui est organiste, et Paul Buckminster. Il aurait dit Sounds Nice, ça sonne bien. Voilà. Et donc là, c'est le seul et unique album donc de Sounds Nice, donc chez Parlophone. Donc c'est en 1969. Et l'album s'intitule Love at First Sight, ce qui signifie en français Je t'aime moi non plus, puisqu'il s'agit, vous l'avez deviné, d'une transfiguration de Je t'aime moi non plus. Et sur cet album, nous y retrouvons aussi une translation de King Kong de Frank Zappa. Ah oui. Donc voilà, c'est extrêmement divers, mais beaucoup de morceaux sont signés Paul Buckminster ou Tim Mycroft. Voilà, nous avons aussi un morceau de une translation de King Kong de Frank Zappa. Ah oui. Donc voilà, c'est extrêmement divers, mais beaucoup de morceaux sont signés Paul Buckminster ou Tim Mycroft. Voilà, nous avons aussi un morceau de The Beatles,

0: La version des Anglais est beaucoup moins longue que la version française. Je dis ça, je dis rien.
1: Ouais, mais on savait prendre le temps.
0: Ouais,
2: D'ailleurs, c'était la phase B de Love at First Sight
0: sur le
2: sur le 45 tours, donc qui a obtenu un petit succès en Angleterre, me dit-on, en haut lieu.
0: J'ai une édition italienne de ce morceau.
2: Oui,
0: Ouais.
2: pourrais-tu
1: Non, il n'y a
2: nous
1: pas
2: dire
1: d'incohérence
0: de cette version
1: comme
0: de Love
1: si
0: at
1: on
0: the
1: ne pouvait
0: First Sight.
1: pas éditer.
0: Mais c'est cette musique, mais un disque a été produit en Italie.
2: D'accord.
0: Ah oui, bah, c'est l'Europe, hein. On parle de 45 tours, on continue avec un 45 tours souple, publicitaire. Je ne vous fais pas l'article sur
2: Non, vous nous
0: l'exposition.
2: avez
1: Oh,
2: pleinement convaincus.
1: monsieur le colonel,
2: Sur nous y serons dès l'aube.
0: Voilà.
2: Nous dormirons dans des, comment
0: Il
2: dire,
0: se...
2: dans des, comme aux premières
0: Dans des lits
2: d'ailleurs,
0: de camp?
2: toutes les premières de Star Wars des 76, ben j'étais.
0: Dans des lits de camp?
2: Oui, voilà, j'avais mon lit de camp ou mon duvet. J'attendais avec impatience de voir Chewbacca
0: Ah oui.
2: ou, comment dire, Han Solo et un troisième personnage
0: Ah
2: dont
0: oui,
2: le nom m'échappe.
0: d'accord.
2: Ah, c'est peut-être Luke Skywalker. Voilà.
0: Eh oui.
2: Ben
0: D'accord,
2: oui.
0: bienvenue. Le 45 tours que je vous présente actuellement, c'est Mappamatic. C'est
2: Ah,
0: un
2: c'est autre
0: 45
2: chose.
0: tours publicitaire pour les gants Mappa. Vous connaissez
2: Oui.
0: ces gants en
2: Ce sont des gants
0: plastique de
2: jaunes.
0: couleur jaune. Alors j'ai un autre disque Mappa par les Frères Ennemis où le gant Mappa est rose.
2: Ah,
0: Ah oui, il y a différentes
2: c'est
0: couleurs.
2: une
0: Le
2: variante.
0: gant Mappa là, on est dans les années 80, hein, vous voyez un peu l'esthétique. On est dans
1: Parfaitement.
0: les années 80. Mappamatic, ils essaient de lancer un nouveau modèle de gants Mappa. Le disque s'appelle Mappamatic et sa tactique. Et c'est un morceau entraînant avec des rimes en hic. Donc
2: Ah.
0: c'est stéréophonique et tonique.
1: Et
0: Vous voyez?
1: radiophonique.
0: Et c'est la musique originale d'un film TV de 1983. Alors film TV 83, ça s'appelle une publicité.
2: Oui, c'est un film publicitaire.
0: Voilà. Et dans le film publicitaire, la musique n'est pas vraiment la même que sur le disque. Et sur le disque, elle est assez fantastique. Parce que je dis fantastique parce que c'est une rime en hic.
2: Ah oui,
0: Ah oui.
1: j'ai pas compris.
2: c'est une symphonie fantastique.
1: Non, mais cherchez pas à
0: C'est
1: expliquer.
0: symphonique.
2: Comme le dit
0: Mappamatic
2: Berlioz.
0: et sa tactique. Alors ça sonne
2: Mais
0: Gotenner, mais il n'y a aucun crédit, mais
2: l'avez-vous
0: bon.
2: acheté très cher? C'est
0: Non, non, je
2: cela la question
0: l'ai trouvé à pas cher.
2: que s'interroge.
1: Mais 0,69
0: il est
1: centimes
0: tellement
1: de
0: beau.
1: nouveau franc.
0: Il est tellement beau. C'est l'époque où il y avait la pub pour le métro, ticket chic, ticket choc.
2: Ah oui.
0: Et c'est un peu.
1: Tic-tac-toc.

0: Voilà, tout ça, c'est un peu dans cette mouvance. Mouvance publicitaire.
1: C'est ça.
0: On va écouter le morceau, vous allez voir, il y a une présentation des instruments comme dans la recette du tube disco de Pierrot,
1: Ah oui.
0: vous voyez, où on présente les instruments un à un quand ils rentrent
1: Et il y avait aussi
0: en piste.
1: The Equals qui avait fait un morceau comme ça.
0: Ah oui.
1: Voilà un témoignage bouleversant en arrivage direct du XXe siècle, Mappamatic. Voilà.
0: Mathématique.
1: Alors, contenez vos larmes, les âmes sensibles sont priées de s'éloigner du poste. Voilà, c'est
2: La
1: parti!
2: tactique MAPPA, c'est mathématique. Il faut, une bonne base rythmique. Deux, des percussions psychédéliques. Trois, une ligne mélodique. Quatre, des cuivres frénétiques. Et alors, vous envoyez la musique?
3: Problématique. Folie.

0: informatique.
1: Eh oui, et voilà les gants Mappa.
2: Eh oui, la musique. La musique, vous le devinez, signée Franck Mappa, sur l'album donc Strictly Commercial.
3: Je ne sais pas pourquoi, mais j'ai comme une envie de démarrer mon lave-vaisselle.
1: Ouais, c'est drôle, c'est gants Mappa quand même. Moi, je m'en suis jamais servi. Pas très pratique.
3: Bon. Tu transpires des fois un peu
1: ça fait
3: les
1: un peu,
3: mains,
1: oui, mais même. Ça fait un peu accessoire de sex shop, non? Je sais pas. Je vois pas trop les pratiques sexuelles.
3: Vous avec avez avec, un, vous êtes déviant,
1: ce côté
3: place, colonel.
1: Ah oui. Enfin, j'en bois pas beaucoup.
3: Laissez les gants Mappa à leur emploi, c'est-à-dire récurer.
1: D'accord. Monsieur l'incohérent.
2: Eh bien, puisque nous parlons de robotique, puisqu'on
1: est dans la
2: rime,
3: dans la domotique,
2: il était temps que nous fassions hommage aux épulons allemands des robots musiques, hein, puisque en France nous avons les robots musiques, et donc qui ont préludé quand même à tous les mouvements techno, électro, house, Erdjomgar, bien sûr par l'entremise des trois individus qui se tenaient sur scène et qui étaient, et la supercherie maintenant est avérée, c'était bien trois robots. Voilà, donc on a pu entendre il y a quelque temps Ramaya, etc., que nous avions passé des robots musiques, et nous nous sommes dit, mais pourquoi pas passer justement les robots musiques allemands, donc les Kraftwerk. Et donc, nous allons passer un morceau qui a fait l'objet de paroles en français, qui s'appelle Mini Calculateur. Je crois que c'est Pocket Calculator, et en allemand, Taschenrechner peut-être. Taschenrechner. Voilà, c'est un morceau absolument formidable. Enfin, moi, j'aime beaucoup. Et donc, sans plus attendre, sous vos applaudissements. Donc,
1: nourri.
2: Nourri.
1: On est en 81,
2: hein,
1: c'est ça?
2: Je dirais, ça doit être peut-être un peu avant. C'est 81.
1: Voilà.
2: 81. Voilà.
1: Okay.
2: Donc c'est sur l'album Computer World.
1: Vous voyez, on passe pas que des vieux trucs dans l'opération Kangourou.
2: Bah oui.
1: On passe des trucs quand même assez modernes.
2: L'ordinateur, c'est quand même le dernier cri.
1: Ouais.
2: Voilà. Donc on voit dessiner quatre personnages avec des cheveux étonnamment courts. Voilà. Pour des robots. Allez, c'est parti, Kraftwerk.

0: Je suis le calculateur.
1: Du mini-opérateur.
0: Il nous reste 5 minutes d'émission.
1: Eh bien, sans plus attendre, nous allons entendre donc Cassibert, donc un groupe qui œuvra dès 1982 avec à sa tête le compositeur et saxophoniste Heiner Goebbels, avec Chris Cutler, donc Chris Cutler qui s'est illustré entre autres avec Enrico, mais aussi avec David Thomas, même Père Ubu, je crois. Ubu, enfin ouais. Bref, batteur phénoménal.
0: Ouais,
1: et puis, sympa en plus. Je ne sais plus comment s'appelle le guitariste.
0: Il y a un Anders et un Art.
1: Voilà, c'est Christoph Anders, donc, qui est le guitariste. Alors, sans plus attendre, donc, extrait de leur premier double album, mais qui était en 45 tours, qui s'appelle Man on Monkey.
0: Oui.
1: Nous écoutons donc A Colorful Culture.
0: Ouais. C'est deux disques dans une pochette simple. Et le label est intéressant, c'est un poisson avec des pattes de poulet.
1: Voilà.
0: Ça s'appelle Riskant.
1: Alors attention, c'est un peu zinzin. C'est parti !

0: y est, c'est ainsi que se termine cette opération pour cette semaine. Avec monsieur l'incohérent qui nous a amené des trucs complètement zinzin.
1: Du zinzin.
0: Monsieur Charlot et le colonel.
2: Moi j'ai poussé des boutons complètement zinzin aussi.
0: Avec tous les doigts en plus. Et,
2: ouais. Des...
1: Zinzin.
0: Il nous reste...
3: On dit... roulement dans nos vies, des changements aussi au niveau de notre propre estime de soi, de notre identité aussi. Et c'est de ça qu'on va parler aujourd'hui. Et je suis brésilienne par ma maman, ma mère est brésilienne. Et donc j'ai toujours grandi dans cette frontière. D'un côté, ma réalité d'une personne autochtone sur le territoire français, qui est celle d'une non-reconnaissance, donc je ne suis pas reconnue, nous ne sommes pas reconnus sur le territoire français, alors qu'au Brésil, nous le sommes. Et l'année dernière, quand je suis allée au Brésil, j'ai pu refaire mes papiers d'identité. Et quelque chose qui m'a vraiment énormément marquée, je pense que les personnes de l'administration ne se rendaient pas compte à ce moment-là, mais j'ai pu déclarer sur mes papiers d'identité que je suis autochtone et mettre le nom de ma nation, chose qui est improbable et impossible du côté de la France. Et à ce moment-là, j'ai eu un énorme choc et je me suis dit pourquoi c'est possible d'un côté et pourquoi ce n'est pas possible de l'autre. Et ça, ça m'a tellement frappée parce que je me suis dit, c'est là sur les papiers, êtes-vous autochtone ? Êtes-vous autochtone, oui ou non ? De quelle nation ? On ne vous demande pas de le prouver, on vous demande si vous l'êtes. Et donc, il y a déjà une reconnaissance administrative et c'est ce que nous, du côté de la Guyane, nous n'avons pas. Et c'est ce que nous demandons, c'est ce que nous recherchons et c'est ce dont nous avons besoin pour que nos droits puissent être appliqués aussi. Donc, sur cette image, vous voyez que je suis talent mélonin. Talent mélonin veut dire dans ma langue quelqu'un qui s'exprime dans sa langue. Talent mélonin, c'est... Et je l'ai traduit en tant que poétesse, parce que c'est ce que je fais de la poésie, j'écris, et c'est là où je me situe. Parce que, et c'est ce dont nous allons parler aujourd'hui, j'ai fait l'école de la République, de la toute petite enfance jusqu'à l'université. Et volontairement, il n'y a pas la mention de mes diplômes ou de ce que j'ai fait de mon parcours scolaire ici, parce que je me suis dit... qu'il y avait des choses beaucoup plus importantes. L'identité française ne risque pas de disparaître du jour au lendemain. L'identité brésilienne ne risque pas non plus de disparaître du jour au lendemain. Alors que mon savoir ancestral, celui que je porte dans ma famille, il peut disparaître, il est en voie d'extinction. Les faits sont là. Nous perdons notre langue, nous perdons nos savoirs, nous perdons notre culture. Et comment je fais, moi, avec tout ce que j'ai, c'est-à-dire composé avec mon éducation à la française et avec cette éducation aussi marginale de celle d'une personne autochtone. Et donc, j'ai choisi trois mots pour me définir qui sont talent mélonin, l'acte de parler, de s'exprimer dans sa langue. Et ensuite, onumangadoton, je vais le traduire en français, vous allez rigoler, mais c'est penseuse. Alors, ce n'est pas penseuse dans le sens où les gens le lisent et que souvent, excusez-moi, mais ce sont souvent des hommes blancs et chauves qui sont penseurs. Désolée, mais c'est ce que j'ai remarqué. Et qui donnent donc leur avis. L'idée de penser ici, c'est surtout une affirmation. L'un des premiers territoires que nous devons reconquérir, un des premiers territoires que nous devons aller chercher, c'est celui de notre imagination, c'est celui de notre pensée, parce que c'est celui qui aujourd'hui est colonisé. Dans un parcours scolaire comme le mien, où je vais à l'école à partir de 3 ans jusqu'à mes 25 ans environ, à aucun moment il n'y a de la place pour la pensée autochtone. Si je ne la cherche pas, si personne ne me l'enseigne, si personne ne me la transmet, où est-ce que je vais la trouver? Où est-ce que je peux l'habiter? Et ensuite, le troisième mot est ouamatodon, qui veut dire défendre quelque chose, et aussi se battre pour quelque chose. Donc tous ces mots sont en kalinga, dans ma langue, et c'est mon père qui me les a donnés et qui m'a dit, ils existent ces mots, pas besoin de les utiliser en français. Donc en les utilisant, tu peux aussi les faire vivre dans ton contexte. Tu peux faire en sorte qu'en 2026, ils puissent exister. Et le nom de ma pratique, ma pensée et de ma pratique s'appelle Language Back. Vous reconnaîtrez certainement, si vous êtes au fait des mouvements autochtones, ça vient de Land Back. Land Back, qui est un mouvement autochtone de Turtle Island, donc du nord, d'Abya Yala. Et je suis toujours fortement inspirée par ce qui se passe ailleurs, parce qu'en regardant ailleurs, on peut se dire, si c'est possible là-bas, je peux aussi le faire chez moi. Ce que je peux apprendre là-bas, je peux aussi l'emmener chez moi et l'appliquer. Et donc le language back est une pratique artistique, une pratique d'écriture, mais une pratique aussi de la pensée, de délimiter un territoire qui en soi n'existe pas, un territoire immatériel donc, et qui me permette de l'habiter, d'en faire ce que je veux. Et je pense que c'est là où je me place aujourd'hui. Et maintenant, je vais passer le micro à Keiwa. Keiwa Henry est mon Adelphe. Elle vient juste après moi. Et donc, elle va se présenter et nous allons présenter nos travaux. Et Tiwan aussi va prendre le temps de se présenter. J'ai invité Tiwan aujourd'hui parce que je l'ai vue assise et je me suis dit qu'il est impensable de parler de la Guyane de mon point de vue de Kalinga, alors que nous avons une personne aujourd'hui, Teko, qui a l'âge d'être ma maman, je pense, hein, Tiwan, et de ne pas lui donner la parole, parce que tout mon travail vient aussi de ce que nos anciens, de ce que nos aînés ont fait. Et donc, lui céder la parole aujourd'hui, c'est pour qu'elle puisse aussi s'exprimer de sa réalité, de son point de vue que moi, je ne connais pas, que je ne vis pas. Donc voilà.
1: Allô. Bonjour tout le monde. Donc, je suis Keiwa Henry, je suis l'Adelphe de UA et je serai ici aussi pour discuter et montrer un petit peu mes travaux en tant qu'artiste pluridisciplinaire et chercheuse indépendante. Donc moi, j'ai fait les Beaux-Arts de Lyon. Et effectivement, de la plus petite du premier jour où l'on voit aujourd'hui le monde où, que l'on naisse jusqu'à ce que voilà, nous on a l'âge aujourd'hui d'être parents, d'être grands-parents, etc. C'est toujours un combat en fait, un combat plein de questionnements autour de cette résilience que l'on doit consolider, que l'on doit habiter, que l'on doit créer de nous-mêmes dans le contexte français, puisque toute notre vie, notre temps est pris par le fait d'être français et donc d'habiter, de penser, d'écrire, de cheminer, de contribuer en tant que français. Mais notre part autochtone et du coup notre essence autochtone, notre identité, qui l'on est, d'où on vient, notre histoire qui est une histoire millénaire, elle n'a pas de place pour vivre aujourd'hui dans le contexte français. Et dans mon cas, donc Yui parlait notamment d'écriture, de poésie. Dans mon cas, c'est plutôt à travers le cinéma, à travers les images qui bougent, à travers l'animation, à travers les installations. Comment est-ce que tout cela, toute la complexité en fait, de notre situation en tant que personne autochtone dans le contexte français ressort? Comment est-ce que je peux exprimer toutes ces questions, comment est-ce que je peux exprimer cette réflexion et surtout comment est-ce que j'exprime le désir d'exister et de résister en tant que personne autochtone, en tant que Kalinga. Et dans les travaux, je collabore aussi avec des frères et sœurs d'autres nations. Donc comment, d'une part individuelle autochtone, on arrive dans ce mouvement aussi autochtone collectif qui est au-delà des frontières et qui nous réunit tant par l'histoire mais aussi par la terre. Et par aussi les idées, par les projets et par cette volonté de résister jusqu'à aujourd'hui.
3: Merci Keiwa. Nous avons prévu de vous montrer quelques petites choses. Je vais passer la parole à Tiwan. Tiwan est artiste plasticienne avec une pratique de 30 ans déjà. Donc quand j'ai commencé, elle était déjà sur la place. Elle était déjà dans la place et elle luttait aussi. Et en tant qu'artiste, en tant que jeune, nous avons très peu de représentations sur laquelle pouvoir se dire « Ah, je vais suivre tel exemple en fait ». Je le constate encore aujourd'hui, à la radio, vous n'entendez pas de chants autochtones. À la télé, vous ne voyez pas de présentateurs, de présentatrices autochtones. Dans les livres aussi, ça émerge en ce moment, et tant mieux. Mais rares sont les femmes qui parlent à travers l'écriture, en tout cas chez nous, en Guyane. Il y a des autrices, certes, mais qui occupent vraiment cet espace de pouvoir.
4: parce qu'il s'agit de pouvoir, en fait, ce sont des jeux de pouvoir, de qui s'assoit, de qui parle, de qui s'exprime, et qui peut émettre une idée, et qui peut donner son avis, et qui est cru aussi, qui est entendu, et qui est cru. Et donc, d'avoir Tiwan ici, elle va nous parler certainement de sa pratique, mais je veux lui laisser la parole afin qu'elle puisse s'exprimer sur ce qui se passe, en fait, sur nos territoires. Dites-vous bien que moi, mon territoire, je vais vous montrer la carte de la Guyane. Il y a une carte de la Guyane, normalement, juste pour vous placer un peu où est-ce qu'on se situe. Il y a trois cartes, mais il y a une carte de Dabiayala, il y a une carte en noir et blanc qui est... Ouais, voilà, celle-là. La 2. Voilà. Ce que je veux vous dire aussi, ce qui est très important, parce que pour moi, c'est très... C'est logique, mais pour vous, ça ne l'est peut-être pas. Nous sommes aujourd'hui 6 nations officielles qui résistent et qui habitent le territoire, mais je considère qu'il y en a 7 parce que depuis quelques temps, et je pense depuis toujours, on a toujours, il n'y a pas de frontières, les frontières nous traversent, mais qu'importe le lieu où nous sommes en Abiayala, nous sommes en territoire autochtone en fait. Donc il y a des questions qu'on ne se pose pas vraiment, mais il y a la nation Apalaï aussi qui habite notamment avec les Wayana, et pour moi, je pense que c'est important de les considérer aussi en tant que nation présente, qui vit et qui résiste aussi. Et donc, moi qui suis du littoral, donc d'Awala Yalimapo tout en haut, le littoral jusqu'à Cayenne, c'est mon lieu où j'ai toujours habité et je sais très peu de l'intérieur au final. Et avoir Tiwan ici aujourd'hui, elle peut nous raconter ce qui se passe dans l'intérieur de sa réalité, en fait, de ce qu'elle a vécu avant, de choses que moi-même, je ne me doute pas. Mais voilà, Tiwan, je t'invite. Là, j'ai mis la carte, si tu veux placer d'où tu viens. Et comme ça, tu peux nous parler. Tiwan, oui, donc Tiwan va vous montrer.
5: Je suis de là. Est-ce que le micro va arriver? Ouais. Alors moi, je suis à cheval sur les deux rivières, c'est-à-dire Marie Pasula, d'où d'origine ma mère, présente avec moi. Elle découvre la ville de France. Ma mère, elle était là. Mon père, il est de Kamopi, donc je suis à cheval sur le deux rivières. Mais la plus grande partie de ma vie, c'est là.
4: Et Tiwan, je pense que les... Je ne sais pas si vous connaissez déjà Tiwan, parce que moi, je la connais. Je
6: donc, suis forcément c'est plutôt sud-ouest.
4: Mais je parle de ton parcours. Parce que je le trouve impressionnant. Tu es devenue artiste quand nous n'avions même pas encore de représentation contemporaine de ce qu'est l'art. Et j'aimerais que tu nous parles de ton parcours, de comment tu vis ta pratique artistique en tant que plasticienne, en tant que femme aussi, parce que ça a un rôle important dans nos sociétés. Et ensuite, de ce que tu veux, en fait.
5: Tawansopedjoun, Antekovedion, comment vous allez quoi? Vous êtes bien, Tawansopedjoun. Et Awayana, on dit Ipok Manateu, ça veut dire est-ce que vous êtes bien? C'est la même chose. Et alors je me présente donc Tiwan. Tiwan, c'est mon surnom donné par ma mère. Et Kushili, c'est mon nom. Kushili veut dire singe sapajour, les petits singes aux doigts dorés, aux mains dorées. Alors, moi, je n'ai pas fait l'école d'art. J'ai fait l'école de la forêt. Donc, qui est, à mon sens, c'est beaucoup d'écoute. Beaucoup d'écoute et tout mon travail est passé par la transmission par les histoires. Donc, il faut d'abord écouter avant de réaliser quelque chose. Donc, toutes les choses que j'ai appris, j'ai beaucoup appris avec mes grands-parents, mon père et ma mère qui est ici aussi présente. Et c'est vrai qu'au départ, d'où la langue française est venue dans ma tête aussi, c'est pas évident. Moi, j'ai fait... J'ai été arrachée de mes parents à l'âge de 6 ans. J'ai grandi au sein de, au maintien, entre guillemets, mené par le, par l'Église catholique, donc le frère et les sœurs qui étaient là pour prendre des enfants, mais bon, on a, il y a beaucoup de choses qui se passent, mais pour ma part, c'est que j'ai passé 4 ans de ma vie avec les sœurs, et après, je me suis enfuie. Et si je me suis enfuie, je me suis dit aujourd'hui, c'est ça probablement qui m'a amenée à ce que je suis devenue aujourd'hui. Donc, faire bien la part des choses. Que dans ma tradition, c'est que on avait aussi. Je me suis dit aujourd'hui que c'est ça qui nous a qui m'a permis à être à redevenir vraiment connaître ma racine, d'où je viens et qu'est-ce qu'ils pratiquaient dans les temps. Parce que mes parents, mes grands-parents étaient mon grand-père, mon père et mon oncle étaient des chamans. Les chamans, pour nous, ce sont des maîtres spirituels et en même temps guérisseurs. Donc, c'est dans les sens que je connais, moi, chaman, c'est qu'ils sont auprès des malades et ils font beaucoup, beaucoup de choses. J'ai vraiment eu la chance de voir aujourd'hui que je fais vraiment partie des anciennes habitants de la Guyane, parce qu'aujourd'hui, la langue est devenue vraiment, je veux dire, un peu en danger. Parce que, pourquoi ? Parce que les jeunes qui viennent après moi, c'est qu'ils n'éduquent pas beaucoup leurs enfants. Ils n'ont pas su peut-être ce que moi j'ai appris. Donc, il y a beaucoup d'enfants aujourd'hui qui font n'importe quoi, des jeunes gens. Alors, pour ma part, je vais d'abord parler de moi, donc comment je suis venue donc plasticienne. Et au départ, ce n'était pas vraiment ça que je voulais faire. Et finalement, je suis devenue, sans savoir, artiviste. Au début, je peignais des choses traditionnelles et qui est liées au mythe des contes. Et à fur et à mesure que je travaille là-dessus, c'est qu'il y a des choses qui se sont passées dans la famille. On a eu dans notre commune leur paillage. Donc, pour moi, personnellement, j'ai été beaucoup affectée par la disparition brutale de ma grand-mère un soir du 17 décembre 2000, tuée par balle de Kalachnikov. Et c'est là que, plus tard, en pensant à cela, que j'ai fait mon tableau qui s'appelle « Imprégnation mercurielle » où je parle toujours dans les mêmes travaux que je fais. Je parle des animaux qui sont contaminés. Et si les animaux sont contaminés, les hommes sont contaminés aussi. Donc, je fais en relation avec des choses qui se passent réelles, quelque chose qui se passe vraiment, qui sont vraiment bien réelles dans notre communauté, Kamopi ainsi que Marie Passoula. Et à travers de ça, c'est qu'il y a beaucoup de suicides aussi. Mais les suicides, ce sont des gens. Il y a, en effet, il y a des vrais suicides où on trouve les corps pendus des jeunes gens, les femmes, les hommes, de tout âge, mais qui sont les pieds à 1 mètre du sol. Oui, celui-là, il s'est pendu. Mais des fois, on trouve des suicides des femmes avec les soutiens brésiliennes attachés au cou et qui est à genoux. Vous pensez ici que c'est un suicide, celui-là ? À mon sens, non. On l'a tué. Il y en a d'autres. Un monsieur qui mesurait 1m75, qu'on les trouve pendus à 90 cm de hauteur. Ça aussi, c'est un faux suicide. C'est quelqu'un qui a déguisé. Et on trouve notamment, ça s'est passé la semaine passée, où il y a une dame à Kamopi. À Kamopi, il y a beaucoup, beaucoup de, pour moi, je dirais, des assassins qui courent sans qu'il y ait une enquête qui a été faite pour que des jeunes gens soient arrêtés. Et on trouvait, et là, ils sont allés, puisque ça fait, ce n'était pas la première fois que ça se passe dans un village comme ça, donc la semaine passée, les jeunes gens sont arrivés dans un canot de la pirogue, trois personnes et enlevé la jeune femme d'une trentaine d'années et six enfants, et ramené en dehors de son village, peut-être moins d'un kilomètre de son village, violé, et ils l'ont battu à mort, tranglé et jeté son corps dans la rivière. Et ça, ce n'est pas la première fois. Là, c'est que parce que le monsieur, l'homme de la femme, le mari de la femme a vu. Mais combien de femmes sont mortes comme ça là? Et combien de jeunes sont morts de cette façon aussi? Vraiment, c'est vrai que l'alcool est là. Hein? L'alcool est là. Donc, il insiste à faire beaucoup de choses. Donc voilà ce qui se passe aujourd'hui dans les communes éloignées donc de Maripasoula aussi bien que la Camobi. Et quand pourquoi aussi parce que traditionnellement les Amérindiens, l'autochtone, quand il y a quelque chose, ils vont pas porter plainte. Ils pensent que le gendarme il est là, il va faire tout le nécessaire. En fait non. Et quelque part ils ont aussi peur. Et c'est ça qui se passe aujourd'hui. Et quand il y a une personne qui veut porter plainte, les gendarmes disent, ben c'est dans votre histoire, vous aimez vous suicider, c'est votre problème. Voilà la réponse d'un fonctionnaire qui est là dans le village, la réponse pour les parents qui viennent porter plainte. Et ça, il y en a beaucoup. Et c'est vrai que dans le temps, il y a très longtemps, il n'y avait pas des aides sociales. Les femmes, les gens, ils avaient les activités. Et aujourd'hui, il y a de moins en moins. Par exemple, je prends 100 personnes qui font le rabatis. L'abatis, ce sont des grands jardins où ils plantent beaucoup de choses. Si je prends 100 personnes, il y a simplement 40 personnes qui sont actives pour faire ça, et les 60 autres, ils n'ont rien, ils ne cultivent pas, et ceux-là, ils vont voler dans les affaires des autres. Et pourquoi? Qui a fait ça? Je pense bien que c'est la France. Ils ne savent pas la valeur de l'argent parce qu'ils n'ont jamais travaillé. On lui donne comme ça. Et ils font n'importe quoi. Ils ne surveillent pas leurs enfants. Et dans les temps autrefois, ce n'était pas comme ça. Dans le temps autrefois, les parents veillaient ses enfants à ce qu'ils ne font pas des choses horribles chez des voisins. Et pourquoi? C'est parce qu'il y avait... Aujourd'hui, il y a très longtemps, on était 6 communautés. Donc, c'est-à-dire, il y avait le Teko et les Wayana et le Wayampi qui vivaient à l'intérieur du pays. Et sur le Toral, on trouve donc Kalinya et les Lokono et les Parikwene. Et aujourd'hui, il y a des mélanges. Donc, on parle d'Apalaï. Et il y a aussi les métis, en fait, on ne dit pas les métis, puisque ce sont des mêmes Amérindiens qui se marient. On parle aussi les Tulio, qui font aussi partie de ce territoire. Et récemment, il y a aussi des métissages qui viennent de Amérindiens et la France, ou l'Amérindien et l'Haïtien. Donc, il y a beaucoup de métissages comme ça qui sont là, chez nous actuellement. Et si les parents ne veuille pas faire une éducation telle que nous avons reçue dans les temps. Même pour le Wayana, aujourd'hui, il n'y a pas de Marrakech. Marrakech, autrefois, c'était quelqu'un à partir des 10 ans, des enfants de 10 ans, 11 ans, on les mettait à l'épreuve. Ou pendant ça dure plusieurs années, mais tout au début, c'est vraiment quelque chose de dur. C'est-à-dire, c'est qu'une épreuve assez dure. Par exemple, pendant une semaine, il ne mange pas beaucoup. Petit à petit, ils vont commencer à manger quelque chose. Et aujourd'hui, il n'existait pas ça. Et donc, et aussi, pourquoi ? Parce que c'est l'école qui nous a fait ça aussi. Parce que quand on suit tous cette rituel éducation, je veux dire, c'est qu'on a, plusieurs mois devant nous. Mais avec les temps des scolaires maintenant, on ne peut pas pratiquer cette éducation où les jeunes avant, ils avaient ça. Et qu'est-ce que je veux dire encore d'autre ? En gros, ben voilà quoi, je m'arrête sur ça. Merci.
4: Merci Tiwane. Je voudrais rebondir sur cette histoire du home indien. Le home indien, ce sont les pensionnats catholiques qui se sont ouverts dans les années 30 et qui se sont appliqués sur notre territoire. Il faut vous dire quelque chose. Tout à l'heure, je vous ai dit que nous sommes devenus français dans les années 60-70. Les homes indiens, donc l'éducation à la française, gérée par l'État, enfin gérée par l'Église et financée par l'État, a commencé une trentaine d'années plus tôt, en 1930. Donc dites-vous bien qu'il y a énormément de choses qui se sont mises en place, alors que nous n'étions même pas français, en fait. Et ce que tu nous racontes par rapport aux homes indiens, ce qui a commencé, mes grands-parents l'ont été, mon père aussi l'a été, et je considère que j'ai été aussi, parce que pour moi, l'école française, c'est grandir toute sa scolarité, donc à peu près de 3 ans jusqu'à ses 18 ans pour passer le bac, et à aucun moment, vous ne trouverez, si vous êtes Kalinia, une page, une ligne qui parle de nos cultures, qui parle de nos origines, qui parle de la lutte que nous menons, de comment nous avons été complètement dépouillés de nos territoires, dépouillés de nos terres, de comment s'est fait, comment la violence s'est mise en place sur nos territoires. Et l'un des travaux donc, que j'effectue, c'est à travers l'écriture, parce que vous me voyez, vous vous dites, elle va bien en fait. Alors que la réalité sur notre territoire, c'est que très peu d'entre nous font des études. Et je ne dis pas que les études sont bonnes ou sont mauvaises. Simplement, je les vois comme un outil, au fait. Un outil d'émancipation, un outil qui nous permet aussi de mieux résister au temps présent. Je vous avoue que si j'avais eu le choix, je n'aurais pas été à l'école. Je déteste l'école, je pense que je la détesterais toute ma vie. Et pourtant, c'est le lieu que j'occupe le plus souvent aujourd'hui pour porter une parole Kalinia, pour dire, écoutez, l'école que vous connaissez ici, celle contre laquelle aujourd'hui des lycéens sont en train de se battre, les lycéens se battent pour quelque chose de totalement juste, en voulant plus de conditions, des meilleures conditions aussi pour étudier. Dites-vous que chez nous, les conditions, si ça prend 20 ans pour les mettre en place, chez nous, ça prendra combien de temps ? 100 ans ? J'aurai le temps de mourir avant que quelque chose puisse se faire. Et si je suis venue ici il y a 20 ans, c'est qu'à mes 18 ans, après mon bac, il n'y avait aucune université sur le territoire de la Guyane. C'était en 2006-2007, quand j'ai eu mon bac. Et donc, un choix s'est fait. Qu'est-ce que je fais de ma vie ? Moi qui ai grandi dans l'école française. Tiwane nous disait, j'ai grandi dans l'école de la forêt, mais quel bonheur, quel honneur de pouvoir vivre ce que nos ancêtres ont vécu, ce qu'ils ont pu apprendre, ce qu'ils ont pu transmettre, mon père aussi l'a vécu. Mais moi, ce que je connais, c'est des murs de béton, c'est des bancs, c'est des chaises, c'est des tableaux, c'est des films où je ne me vois pas, c'est des émissions, des documentaires où je ne me vois pas, je ne me reconnais pas. Et donc, la question que je me suis posée, notamment par rapport au language back, c'est une pratique pour moi qui me permet de revenir à ma langue, revenir à ma terre. Mais c'est aussi un aller-retour, parce que j'ai grandi donc avec un papa Kalinia qui me parlait notamment et beaucoup plus en français qu'en Kalinia. Alors que ma mère, issue de l'immigration, s'était dit et se dit toujours, s'il y a une chose que je peux transmettre à mes enfants en habitant sur un territoire qui n'est pas le mien, c'est la langue. Et donc ma mère, à travers la langue portugaise du Brésil, m'a permis aussi d'avoir accès à tout un univers, m'a permis aussi d'avoir accès à ce qu'est être brésilienne, à ce qu'est être citoyen d'un autre territoire qui est juste à côté et pourtant si différent. Et pour ça, je la remercie. Et donc, cette question s'est posée, notamment dans notre foyer avec Keiwa, avec mon... J'ai un un grand frère aussi, où nous avons eu des moments de tension avec notre père, parce que mon père est un militant. Donc la logique voudrait que si vous militez pour les autres, vous militez aussi pour votre famille, vous militez aussi pour votre foyer, n'est-ce pas ? Eh bien non, mon père avait fait le choix, parce qu'il a grandi dans les Hauts indiens, à force de violence, à force d'entendre dans sa jeunesse que sa langue était sale, à force d'entendre que sa langue ne valait rien, que sa culture ne valait rien, il s'est dit, j'ai des enfants aujourd'hui. Je préfère ne pas leur transmettre ma langue parce qu'ils auront tout le temps d'apprendre, mais qu'ils apprennent correctement le français. Comme ça, ils n'auront pas à subir ce que moi j'ai subi. Et vous vous dites, bon, bah, c'est rien, ça s'est fait aussi en France et tout. Mais en fait, j'ai envie de vous dire quelque chose. Si quelque chose se passe dans ce territoire qui est la France, je vais le dire clairement comme ça, ce n'est pas mon problème, en fait. Le problème, c'est la colonisation. C'est un pays, la France, qui fait 8000 km il y a 534 ans, qui décide de parcourir le monde pour vouloir de la nouveauté, pour chercher des ressources et tout, qu'ils arrivent chez nous. Et plutôt que de venir sur le territoire et de se dire « il y a des gens ici présents, il y a des personnes qui sont ici, elles habitent ici, elles font partie de ce territoire », c'est l'extermination que nous avons eue. À aucun moment il n'y a eu une discussion qui nous permettrait de vivre comme des civilisés, en fait, comme des personnes qui conçoit l'existence de l'autre, qui conçoit l'humanité de l'autre. Et quand on grandit dans le système scolaire, on nous parle très brièvement de la traite négrière, de l'esclavage, de tout ce qui s'est fait, mais qu'en est-il de nos histoires ? Qu'en est-il du génocide non reconnu par l'État français, par tous les États du monde, d'ailleurs, qui ont colonisé nos territoires autochtones, qu'en est-il de cette reconnaissance du génocide ? Dans les années 80, selon des anthropologues qui sont venus par chez nous, ma nation comptait à peu près 500 membres. Les Teco étaient 200, d'après les registres des années 60-70. 200. Et quand je regarde pas plus loin qu'à côté, donc au Brésil, j'ai une sœur de la nation Troumaï. Dans les années 80, ils étaient 18. Dites-moi où on va quand on essaie de nous exterminer. Où est-ce que je peux aller? Où est-ce que je suis en sécurité? Et je vous dis cela en prenant connaissance de tout Abiyala, c'est-à-dire de Turtle Island, de tout en haut jusqu'en bas. Aucun de nos peuples n'est en sécurité sur ces territoires ancestraux. Aucun de nos peuples n'est en sécurité, malgré les lois, malgré la constitution qui les reconnaît, malgré leurs droits qui sont sur le papier mais qui ne sont pas appliqués. Aucun de nous n'est respecté. Aucun de nous n'est en sécurité. Et quand nous ne sommes pas en sécurité, quand nous ne sommes pas respectés, que faire de l'avenir ? Qu'est-ce que donc l'avenir pour nous ? Et c'est là où je me situe aujourd'hui. Je suis une jeune d'une trentaine d'années. Presque 40, mais je ne veux pas trop le dire. Je suis une jeune d'une trentaine d'années qui a grandi dans le système français, qui s'est rendu compte que ce système français a été mis en place pour me faire oublier qui je suis. Et quand j'arrive avec un bac en main et avec des études supérieures, donc je suis juriste de formation, non, je n'aime pas le dire en plus, mais voilà, ce que je suis venue chercher ici, c'est un diplôme. Et quand je me suis rendu compte que ce bout de papier ne me donnait aucunement la satisfaction d'être qui je suis, la dignité que je recherchais, je me suis dit, je fais fausse route. Et donc j'ai commencé à discuter avec mon père, d'abord à me disputer, d'abord à lui dire, mais pourquoi papa ? Pourquoi est-ce qu'aujourd'hui, je parle quatre langues coloniales, le portugais, le français, l'anglais et l'espagnol, et je ne parle pas ma langue ? À quel moment as-tu douté des capacités de tes enfants à apprendre leur propre langue, à être qui ils doivent être ? Et donc, il y a eu un moment de dispute. Moi, je me suis disputée avec lui, lui, il m'a écoutée. Donc, c'est aussi la sagesse des grandes personnes. Et à un moment donné, il m'a dit, qu'est-ce qu'on fait maintenant ? Et bien, j'ai dit, j'ai besoin d'apprendre. Ça prendra le temps qu'il faut, mais j'ai besoin d'apprendre. J'ai besoin d'apprendre ma langue. Je veux savoir qui tu es. Je veux savoir ce qui s'est passé dans les Hauts indiens. Je veux savoir ce qu'on t'a fait. Qu'est-ce que tu as subi ? Qu'est-ce qui fait qu'aujourd'hui, tu sais qui tu es, mais tu as du mal à faire ce pont pour me dire qui je suis moi. Pourtant, je suis son enfant. Et donc, Language Back, c'est aussi ça. C'est une proposition envers moi-même, d'abord, c'est une pratique d'abord personnelle, de se dire, moi qui parle que français et des langues coloniales, comment je fais pour apprendre le Kalinga ? Le Kalinga est une langue très noble, extrêmement complexe quand on y pense bien, parce que moi, quand je le prononce et que je le parle et que je pense que je suis dans le vrai, mon père me dit, ce n'est pas comme ça. tu t'exprimes, tu parles à une grande personne, ce n'est pas comme ça qu'on s'exprime à une grande personne. Tu es une femme, ce n'est pas comme ça qu'on s'exprime avec une autre personne. Et donc c'est là, en comprenant la complexité de ma langue, que je me suis dit, ça vaut le coup de revenir à la maison. Mais je ne veux pas revenir à la maison n'importe comment. Et donc, dans nos pratiques notamment, et je pense que Tiwan aussi le fait à sa manière, l'art est venu comme une évidence, en tout cas dans ma vie, au bout d'un moment. Hein. C'est une évidence aujourd'hui, mais ça ne l'était pas avant. Parce que je me suis dit, qu'est-ce que je peux réclamer? Qu'est-ce que je peux retrouver? Qu'est-ce que je peux avoir juste pour moi? Et donc, si je m'observe, si je me regarde, je n'ai pas de territoire demarcado, comme on dit en portugais. Ce n'est pas territoire délimité. Il n'y a pas de res, de reservation. Nous n'avons que le droit coutumier qui nous permet d'avoir, de jouir du territoire, mais qui n'est pas le nôtre alors qu'il a toujours été à nous. Et Language Back est apparu. Il y a un territoire qui ne peut plus être colonisé. C'est celui de mon esprit, c'est celui de ma pensée. Language back, c'est ça, c'est reprendre possession de sa pensée. Parce qu'à partir du moment où c'est clair dans la tête, c'est clair aussi dans ce qu'on va faire et dans ce qu'on va proposer. Et je vous propose de voir les travaux de Keiwa, parce que language back se retrouve aussi dans sa pratique. Enfin, moi, je retrouve, en tout cas, je ne sais pas si elle retrouve ce que je dis dans ce qu'elle fait, mais des propositions que l'on a. Aujourd'hui, nous avons des enfants, Tiwan l'a dit, il y a des enfants aujourd'hui qui n'ont aucune volonté de vivre parce que ce qu'on leur propose n'est pas un espace qui puisse les permettre d'être en sécurité. Les espaces que nous proposons sont très minimes. L'éducation, ce n'est pas seulement venir à l'école, s'asseoir et retourner à la maison, faire ses devoirs. L'éducation, c'est un mode de vie aussi. Et quel mode de vie on met en place? Comment on va vivre en tant qu'adulte quand on est autochtone? Moi, je vous dis ici, à aucun moment en 20 ans de vie, quelqu'un, en me voyant, en me regardant, s'est dit « je suis autochtone ». Aucun. Les gens pensent que je suis de partout, jamais de la Guyane. Je me suis rendu compte qu'ici, les gens ne savent même pas l'histoire de la France, en fait. Parce que la Guyane... par colonisation, fait partie de la France, mais c'est l'histoire de la France aussi. Et donc, quand je me rends compte que j'arrive ici, que personne ne va me reconnaître, eh bien, je n'existe pas, en fait. Ce n'est pas seulement sur le papier, ce n'est pas seulement dans la Constitution que je n'existe pas. C'est aussi dans votre imaginaire que je n'existe pas. C'est aussi dans vos pensées que je n'existe pas, que nos peuples n'existent pas. Et donc, si nous n'existons pas, même pas besoin d'oublier, parce que ce que l'État a fait de nous, ce que l'État a fait en cachant nos histoires, en cachant nos réalités, en occultant la violence, eh ben, elle vous rend aussi coupable par ignorance. Et donc, c'est ces territoires-là qu'on essaie de reprendre language back, en tout cas pour moi, ou la pratique de Tiwan à travers la peinture, l'art traditionnel, qu'elle détourne et qu'elle façonne à sa manière, en tant que femme qui a son vécu, en tant que femme qui observe ce qu'elle voit, en tant que femme qui vit aussi sa vie malgré tout. Parce qu'il s'agit de ça. Nous pouvons abandonner la vie, mais le voulons-nous vraiment quand nous sommes autochtones?
1: Je pense que sur cette question, qu'est-ce qu'on veut de la vie et qu'avons-nous comme choix, qu'avons-nous, comment est-ce qu'on résiste aujourd'hui? Je pense que je vais proposer de regarder tous ensemble un film d'animation que j'ai réalisé en 2025. Sur l'invitation de AWARE, qui aujourd'hui est une cellule du Centre Pompidou. Et en fait, on m'a donné une carte blanche pour réaliser une œuvre qui ferait partie d'un programme qui est réécrire l'histoire des arts du XXe siècle. Et dans ma pratique, en fait, c'est de dire aussi que nous, on a toujours été contemporains. Il n'y a pas de primitivité, il n'y a pas de modernité. Et aujourd'hui, nous sommes contemporains parce que nous faisons de l'art. Et l'art qui est d'hier est encore d'aujourd'hui et le sera encore demain. Tout comme nos voix, tout comme nos territoires, tout comme notre résistance. Et tout autant que ce que nous essayons de préserver, notre solidarité, qu'elle soit sur le territoire ou qu'elle soit sur d'autres territoires avec aujourd'hui d'autres pays qui sont scindés, c'est ça que nous voulons, c'est ça que nous voulons préserver. Et aujourd'hui, qu'est-ce qu'on a aussi comme outil? Comment est-ce qu'on veut s'exprimer? Comment est-ce qu'on veut parler de tout ce mal que l'on subit? Comment est-ce qu'on veut exprimer aussi le fait de résister? Et mon film, en fait, est un film d'animation fait à partir de perles et notamment de bijoux, d'ornements faits de perles. Et c'est une technique qui s'appelle le stop motion. Et ce film, en fait, il est très simplement pour réfléchir finalement à qui a-t-on exclu, qui voulons-nous inclure, comment est-ce que nous, du coup, les délaissés de la République, les laissés pour compte, les exclus et autres, comment est-ce que nous pouvons continuer? Et ce film est un message en fait d'espoir pour nous-mêmes dans cette société, dans ce qu'on appelle aujourd'hui, mais surtout adressé à demain, et comment est-ce qu'on résiste d'aujourd'hui à demain. Voilà.
7: Donc là, il y a les films qui passent. On va juste entendre les sons. Voilà.
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0: c'est parfait. Il nous reste 5 minutes. Le voici, le papier. Donc, tâchons de... Keiwa, j'aimerais que tu nous parles un peu de ton film. Tout à l'heure, on l'a dit que nous, on n'a pas appris le Kalinia. Qu'est-ce que ça t'a fait de mettre du Kalinia dans ce film d'animation et pourquoi tu as voulu le faire? Et deuxièmement, qu'est-ce qui t'a motivé à réaliser un film comme ça, en fait?
1: Déjà, à chaque fois que j'écoute et que je regarde le film, je me rappelle de ce geste, en fait, finalement, moi qui ne connais pas, qui ne sais pas parler Kalinia de manière voilà, complète, totale, entière, c'est montrer un peu la vulnérabilité, en fait, notamment de la jeunesse aujourd'hui, qui... par ces fractures du passé, d'un passé lointain, d'un passé beaucoup plus récent et d'un passé qui perdure encore, des fractures qui sont toujours ouvertes. C'est un geste pour me dire que même dans ma vulnérabilité, je continue à faire des efforts et pour rester qui je suis. Et c'est aussi pour s'adresser à nos jeunes, en fait, et même aux anciens qui n'ont pas notamment... qui ont été dans les homes, qui ont subi ces violences, qui ont subi cette interdiction d'être qui elles étaient, de reprendre en fait le pouvoir, de reprendre la parole et de pouvoir s'exprimer, même avec sa vulnérabilité, de parler de ses fractures, de parler de ses blessures. Et ce moment important, en fait, où on voit une présence qui entoure le personnage principal, qui est Anashi. Anashi, c'est l'araignée en Kalinia. C'est de continuer finalement à, tis,

0: Donc continuer à être qui nous sommes, à résister, et que la terre, finalement, c'est un peu une métaphore de la terre, sera toujours là pour nous accompagner. On fait partie d'elle et elle fait partie de nous. Et donc voilà, de montrer que aujourd'hui il est possible de réécrire son histoire et de l'imaginer aussi. Qu'est-ce que nous voulons imaginer pour notre futur, pour le futur de nos générations qui arrivent, mais aussi de pouvoir guérir celles qui sont passées avant nous. Et comment est-ce qu'on fait corps ensemble ?
1: Tiwan, il ne nous reste vraiment pas beaucoup de temps, je vais juste abuser un peu, mais je voudrais te remercier d'être là et d'avoir accepté de partager ton expérience. Tout à l'heure, je disais que Tiwan a une pratique de 30 ans, et ce que j'aime aujourd'hui, j'aime ce moment-là où Tiwan, comme elle dit, elle a fait l'école de la forêt et Keiwa a fait les beaux-arts, et il y a à peu près il y a une vingtaine, trentaine d'années qui vous séparent, et pourtant le combat est exactement le même, c'est celui de ne pas s'effacer, de ne pas s'oublier. Et j'ai une question que j'ai toujours voulu te poser, en fait, donc je vais profiter pour la poser maintenant. Est-ce que tu vas faire de l'art toute ta vie ?
2: Ben là, je me suis dit que, parce qu'à un moment donné, j'ai fait un stand-by de ma vie, j'ai repris mon activité là cette année. Je me dis que je vais faire au moins 10 ans. Et dans 10 ans, j'aurai au moins 70 ans ou 72 ans, donc je m'arrête. Voilà, merci.
1: Eh ben, j'espère qu'elles sont très longues, ces dizaines d'années. Ça va durer très longtemps. Et j'aimerais finir sur un poème, parce que je vous ai dit que j'écris. Je vais le lire en français parce que ce sera plus pratique. Ce poème, je l'ai écrit parce que quand on parle des peuples autochtones, on a tellement de noms qui nous sont imposés. Donc, nous sommes à la fois indigènes, nous sommes amérindiens, nous sommes indiens d'Amérique, nous sommes... je suis fatiguée, en fait. Je pense que nous aurons vraiment avancé et nous aurons vraiment changé de manière de faire lorsqu'en France... je me présente et que je dis que je suis Kalinia, tout le monde sait qui est une personne Kalinia. Lorsque Tiwan se présente et dit qu'elle vient de Guyane, que tout le monde sache où est la Guyane, que c'est une colonie, je le mets entre guillemets, que c'est une colonie de la France qui est sous domination française. Et je pense que c'est ce contre quoi nous luttons aujourd'hui. Et j'aimerais vraiment que les choses changent. Elles changent très lentement. Je ne sais même pas parfois si je vais avoir le temps de les voir, avoir le temps de voir les changements pour lesquels je travaille. Mais il y a une chose que j'ai appris cette année, c'est que je n'ai pas apporté tout ce fardeau. Ceux qui sont avant moi sont toujours là, sont avec nous, et ceux qui viendront aussi, nous serons avec eux. C'est une histoire pas sans fin, mais en tout cas, c'est quelque chose qui est tressé dans le temps et qui est fait pour durer, qui est tissé, comme le film l'a dit. Ce poème s'appelle « Nana Kalinia » et je terminerai là-dessus. Là-bas, sur les terres où l'on nous force à oublier, le froid piétine nos corps. Histoire, celle que tu racontes, celle qui me hante. Histoire, celle que tu écris, celle que je subis. Histoire, celle qui se perd, celle que je réclame. Ce soir, je me pars de ton histoire pour retrouver la mienne. Ton nom n'est pas indien, ni d'Amérique, ni d'ailleurs. Tu as un nom. Ton nom n'est pas indigène. Crie-le, il est encore temps. Tu as un nom. Ton nom n'est pas amérindien. Rappelle-toi, tu as un nom. Kalinia, suis la vague, plonge dans ses eaux et retrouve ta mémoire. Palana Maloïcha, Elokon tunadaga atumoko. Awanumengalu eboko. Merci.

profiter un petit peu du soleil, de l'air. 10-15 minutes, on se retrouve ici à 17h05 pardon, pour la prochaine table ronde qui est autour de l'exemple de la résistance à Minneapolis contre ICE avec différents intervenants intervenantes. Voilà, pendant ce temps-là, n'hésitez pas à faire un petit tour, on a plein de collectifs qui sont présents pour visibiliser aussi leur propre lutte. On est très heureuse qu'elle soit là avec nous. Et merci surtout pour tous les récepteurs que vous avez empruntés. Vous pourrez les réemprunter pour la prochaine table ronde qui aura des intervenants, intervenantes en anglais et en espagnol. Mais merci de les redéposer au niveau de la table de bois où il y a Louis qui va lever la main. Voilà, par là-bas. Merci beaucoup.

0: Il y a eu la musique à sauter, on est en train toujours d'écouter tout le monde qui va aussi participer tout à l'heure à la table ronde autour des Ice et qui va jouer ce soir. Il nous excusera d'avoir un peu massacré sa musique. Et là, c'est le temps de la pause et on va discuter avec Pascal. Pascal qui fait partie du CCIA, donc les communautés de solidarité avec les peuples autochtones des Amériques. Et donc ce comité fait partie des organisateurs des Decolonize. Donc bonjour.
1: Bonjour.
0: Attends, on ne t'entend pas.
1: Voilà. Oui, là on t'entend
0: bien. Là on t'entend bien. Attends, regarde si tout va bien. Donc est-ce que d'emblée, pourrais-tu nous dire deux mots sur le CCIA pour le présenter?
1: Le CCIA. Si on prend le nom exact qu'on porte aujourd'hui, c'est Comité de solidarité internationale avec les autochtones des Amériques, sachant qu'en fait c'est un nom qu'on a changé très récemment. En fait, on s'appelait déjà CSIA, mais ça ne voulait pas dire exactement la même chose, les lettres, mais c'était la même association. Donc c'est une association qui a été créée en 1978, ici en France, à la demande des peuples autochtones. Donc en fait, on s'inscrit dans l'histoire de la solidarité internationale et des démarches devant les institutions internationales des peuples autochtones. Ça fait longtemps que les autochtones font des démarches à l'international pour faire reconnaître leurs droits. Un épisode très connu, c'est le voyage de Descarret, un chef iroquois du Canada, qui était venu entre 1923 et 1925 pour parler devant la Société des Nations afin de faire reconnaître la souveraineté des six nations iroquoises par rapport à la couronne britannique. Il n'avait finalement pas pu être reçu à la Société des Nations, on lui avait finalement refusé l'entrée. Il avait fait son discours dans une salle à Genève à l'invitation du maire de Genève. Ça, c'était donc entre 1923 et 1925 qu'il était en Europe. Et c'est en 1977 que les peuples autochtones sont entrés aux Nations Unies. Pour la première fois, il y a eu des délégations autochtones qui sont venues en tant que délégations autochtones pour demander des droits aux Nations Unies. Et donc, il y a eu notamment deux demandes qui ont été faites à ce moment-là, qui sont la création de comités de soutien dans différents pays et la célébration du 12 octobre comme journée internationale de solidarité avec les peuples autochtones. Je vais revenir un peu là-dessus après, peut-être tu vas me reposer une question là-dessus. Juste par rapport à la première demande, donc nous étions, moi je n'étais pas né à l'époque, on fait partie de ces comités de soutien qui se sont créés justement à cette demande. Donc à départ, CSIA c'était comité de soutien avec les Indiens des Amériques, à l'époque on disait encore Indiens des Amériques. Ensuite c'est devenu un comité de solidarité parce qu'on a remplacé le mot soutien. Soutien c'était plus un vocabulaire de l'époque, aujourd'hui on est plus dans la solidarité.
0: Donc, tu dis, il est né en 78. 18.
1: Ouais.
0: Et ça, c'est un siège qui est un siège parisien ou il y a c'est un réseau plutôt français?
1: Alors, le siège, oui, c'est à Paris. Mais on n'est pas une association locale au sens que on n'a pas des activités qui sont forcément parisiennes maintenant. Oui, la majorité des événements qu'on fait se passent à Paris ou dans la proche banlieue. On peut intervenir parfois dans des festivals qui se passent ailleurs en France. Et alors, pour compléter, on fait partie aussi d'une alliance européenne de comités frères ou sœurs, je ne sais pas comment il faut dire, qui sont aujourd'hui tous germanophones. Il y en a en Suisse, en Allemagne, en Autriche.
0: Voilà, on me fait signe qu'on a 10 minutes encore pour discuter. Donc, je voulais quand même, je me demandais, donc c'est devenu, on est passé du soutien à la solidarité. concrètement, qu'est-ce que ça signifie être un comité de solidarité avec les peuples autochtones des Amériques?
1: Moi, je pense que le mot solidarité, il permet d'inclure toutes les luttes, en fait. C'est-à-dire que on n'est pas seulement un comité de soutien qui va s'intéresser à la question autochtone et se borner à la question autochtone. Évidemment, c'est notre rayon d'action. Il y a d'autres associations qui vont être dans la solidarité avec d'autres peuples, d'autres populations, d'autres groupes, d'autres communautés. Mais ça permet de s'inscrire dans l'histoire de la solidarité et dans le monde de la solidarité de façon générale. C'est-à-dire que on fait aussi partie du monde de la solidarité qui lutte contre des méga-projets en France, les grands projets inutiles, etc. Donc on est aussi dans la solidarité avec, par exemple, Notre-Dame-des-Landes ou Bassines non merci, hein, tous les mouvements, et on intervient d'ailleurs dans ces endroits parfois. Je crois que c'est surtout ça, c'est que ça montre que la solidarité, c'est partout aussi. Même si notre rayon d'action et notre raison d'être est d'être dans la solidarité avec les autochtones des Amériques, mais qui sont eux aussi en fait solidaires des luttes d'autres communautés.
0: Alors là, tu l'as évoqué tout à l'heure, donc c'est une question, tu as évoqué tout à l'heure cette date symbolique qui était portée par les peuples autochtones eux-mêmes, donc la date du 12 octobre, est-ce que tu peux nous dire pourquoi?
1: Oui, ben, le 12 octobre, dans les années 70, il était célébré dans beaucoup d'endroits en Amérique, sous des noms très évocateurs. Typiquement aux États-Unis, c'était le Columbus Day, donc le jour de Colomb. En Amérique dite latine, c'était el Día de la Raza, le jour de la race. Donc le jour de la race, on célèbre un jour où, alors dans la version la plus positive, les races, si on utilise le mot race, mais bon, se sont rencontrés et se sont mélangés et ont créé une nouvelle culture. Dans la version la plus moche, je dirais, c'est vraiment la supériorité, la race blanche qui l'emportait. Mais bon, même si on célèbre un métissage culturel, etc., en fait, on met sous le tapis, en célébrant ça, tout l'oppression, toute l'extermination qu'il y a eu envers les peuples autochtones à partir du 12 octobre 1492. Parce que oui, ce qu'il faut dire, c'est vrai que je n'ai pas commencé par là, c'est que le 12 octobre 1492, c'est le jour où Christophe Colomb accoste dans une île des Antilles, et donc c'est le début de la colonisation des Amériques par les Européens. Alors, je saurais pas dire aujourd'hui s'il y a encore des endroits où on célèbre sous le nom Dia de la Raza ou s'il y a encore des endroits où on célèbre sous le nom de Columbus Day. Je sais qu'aux États-Unis, il y a des villes qui ont arrêté de faire ça. Mais voilà, la demande était que on renverse cette dynamique et que au lieu que ça soit un jour de célébration de Christophe Colomb, de la conquête de l'Amérique, ça devienne un jour où on se souvienne des peuples autochtones et surtout de l'oppression envers les peuples autochtones qui a commencé il y a 534 ans, qui a mené à une extermination de masse, qui a mené à la destruction de la culture, et bien plus que ça, puisque c'est une destruction des territoires qui aujourd'hui contamine en réalité toute la planète, puisque ce modèle de colonisation des territoires, de colonisation des corps, est en fait celui qui s'est répliqué sur toute la planète et qui fait qu'on en arrive aujourd'hui à la catastrophe climatique dans laquelle on est, et à une oppression capitaliste généralisée.
0: Nous, par exemple, cette initiative, donc peut-être tu peux nous dire deux mots, décolonise.
1: Oui, alors, déjà, une petite chose que je rajoute par rapport à la question précédente, c'est que le 12 octobre n'a pas été retenu comme jour officiel par les Nations Unies pour célébrer une journée de solidarité avec les peuples autochtones. C'est le 9 août qui a été retenu. Et d'ailleurs, je ne sais pas la raison, qu'est-ce qui s'est passé le 9 août, pourquoi c'est cette journée qui a été retenue. Mais nous, on le célèbre. Nous, on a décidé de répondre à cette demande et de célébrer cette journée de solidarité autour du 12 octobre. Et donc, le CSIA organise une journée internationale de solidarité avec les peuples autochtones des Amériques depuis 1980. L'assaut s'est créé en 1978 et donc cette première journée de solidarité a eu lieu à Paris ou en région parisienne en 1980. Donc, on l'appelle toujours, mais Journée internationale de solidarité avec les peuples autochtones ou parfois le nom court Journée d'octobre. Et il se trouve qu'il y a eu une courte interruption en 2024, elle n'a pas eu lieu. En tout cas, celle organisée par le CSIA n'a pas eu lieu, parce qu'il y a d'autres collectifs qui peuvent organiser aussi des choses. Et notamment, il y a eu une journée en 2024 à Ivry-sur-Seine. Bon, c'est comme ça dans l'histoire des associations, il y a des moments où on a besoin de se restructurer un peu. Et en 2025... on s'est associé avec le CSPCL, le Comité de solidarité avec les peuples du Chiapas en lutte, pour faire cette journée sur un week-end entier à la parole errante, et donc sous le nom Weekend Decolonize. Donc en fait, le Weekend Decolonize est une poursuite de cette journée internationale de solidarité avec les peuples autochtones des Amériques que l'on célèbre au CSIA depuis 1980, mais c'est une forme un peu nouvelle.
0: Il y a sur scène une tentative d'essayer micro.
1: Ouais, c'est la deuxième table ronde qui va bientôt commencer. Enfin, plutôt la première table ronde, puisque okay. C'était pas.
0: Est-ce que tu veux la présenter d'ailleurs?
1: Oui.
0: Même, si je peux me permettre, savoir comment vous avez et comment vous êtes arrivé a décidé d'inviter certaines personnes.
1: Oui, alors cette table ronde... Oui, pardon.
0: Tout à fait, voilà, c'est ça. C'est un peu... Comment vous avez imaginé d'inviter certaines personnes et pourquoi ces personnes, comment se font ces liens et peut-être tu le peux nous le raconter d'une façon concrète en parlant justement de cette table ronde qui va arriver.
1: Oui, et elle s'appelle « Personne n'est illégal sur des terres volées et colonisées et il va y avoir qui vont participer Estela Hernández Jiménez du Congreso Nacional Indígena du Mexique, il va y avoir Victorico je crois que c'est Pérez, j'ai un doute sur son nom de famille, pardon, de Fray Bartolomeu de la Casa, qui est une organisation de droits humains au Chiapas dans le sud du Mexique, et Tufawon qui est rappeur boricua de Porto Rico et Dakota des États-Unis et qui vit à Minneapolis. Et on avait invité Rachel Dion Thunder, qui est aussi de Minneapolis, autochtone de Minneapolis, qui est membre de Indigenous Protector Movement et qui est en lutte, et Tufawon aussi, en fait, ils sont en lutte contre ICE, contre la police de Trump, la police de l'immigration qui a déporté tant de personnes depuis que Trump est revenu au pouvoir, début 2025. Et ça, je fais un petit détour parce que c'est typiquement ce que j'exprimais quand je parlais de solidarité. C'est-à-dire que les autochtones de Minneapolis sont solidaires des migrants qui se font persécuter par ICE. Alors, il faut savoir aussi que ICE a arrêté à plusieurs reprises des autochtones, parce que ICE, en fait, procède à des arrestations au faciès. Donc, toute personne un peu bronzée peut être arrêtée par ICE. Donc il y a des autochtones qui ont été arrêtés, qui ont été retenus en prison quelques jours, qui ont été libérés, parce que finalement, il n'y avait pas... Enfin, ICE ne pouvait pas les renvoyer vers un autre pays, ça n'avait pas de sens. Bon, pour autant que je puisse dire que ça ait du sens de renvoyer les migrants vers le Mexique ou un autre pays, mais... Et donc ça, c'était notre idée directrice pour cette table ronde. C'était de dire que la lutte contre la chasse aux migrants et contre les frontières, en quelque sorte, est aussi une lutte qui se conjugue avec les luttes autochtones. Ces frontières en Amérique, ces frontières sont totalement artificielles. Ce sont des frontières, la frontière entre le Mexique et les États-Unis, c'est une frontière coloniale qui a été créée par la colonisation et les États qui ont résulté de cette colonisation européenne ont décidé que là, c'était un pays puis un autre et qu'on n'avait pas le droit de traverser. Et donc, on marque cette solidarité avec les migrants en même temps qu'on parle de la solidarité avec les autochtones. Alors, je disais qu'il y avait un membre de la Fray Bartolomeu de las Casas, cette organisation des droits humains du Chiapas. Il faut savoir que Chiapas, c'est au sud du Mexique, il y a une frontière avec le Guatemala, il y a là aussi des enjeux de migration, notamment des migrants qui se font enlever par des narcotrafiquants et une violence terrible autour de tout ce qui touche à la migration.
2: Pour les personnes qui auraient besoin d'une traduction en anglais ou en espagnol,
0: on entend les sons des enceintes parce qu'il y a la table ronde qui va commencer.
2: Sur des terres volées et colonisées autour de la résistance autochtone et populaire à Minneapolis contre ICE. Voilà, n'hésitez pas à récupérer des récepteurs, on n'en a pas tant que ça. Si c'est possible de partager les oreillettes pour pouvoir doubler le nombre de récepteurs, c'est chouette. Et voilà, il y a plein de places pour venir vous asseoir et on commence dans 5 minutes. Merci.
0: Vas-y. On a été interrompu parce qu'on rappelle à les personnes à rentrer dans la salle. Ça va commencer dans 5 minutes. Et voilà, il y a pas mal du monde. Ils commencent à rentrer. On va continuer à profiter de ces 5 minutes encore.
1: Alors, je ne sais pas si je continue sur les autres tables rondes ou sur quelles ont été nos idées directrices pour...
0: Écoute, tu as un peu 5 minutes, mais je me demandais comment, au moment, vous avez... C'est quoi les liens avec les personnes qui sont intervenues? Comment vous avez décidé de les inviter? Comment ça s'est tissé, ces liens, en fait?
1: Alors, avec Tufawon, ça fait des années qu'on se connaît. Tufawon, donc rappeur... qui va parler sur cette table ronde. Il était déjà venu à une journée il y a quelques années, je crois que c'était en 2017, et il est venu aussi là en avril dans une tournée internationale contre ICE, justement, avec une représentante syndicaliste de Minneapolis et une représentante africaine-américaine de Minneapolis. Et donc Rachel Dion Thunder, qui malheureusement n'a pas pu venir pour des raisons de santé, elle, on l'a jamais fait venir jusqu'à présent, mais l'idée c'est que il y a une actualité. Oui, c'est un combat majeur, en fait, du moment. Là, il s'agit quand même de lutter contre le fascisme qui se répand partout. On espère, on a encore un petit espoir au Brésil que Flavio Bolsonaro gagne pas au deuxième tour. Malheureusement, c'est mal embarqué. Mais là, on voit que les pays d'Amérique latine passent en a un sous bannière fasciste, et les États-Unis sont passés en début, enfin, entre fin 2024 et début 2025, et soutiennent justement cette fascisation de l'Amérique du Sud. Donc voilà, cette lutte contre le fascisme est l'une des raisons qui fait que on a voulu mettre l'accent là-dessus, sur la lutte contre ICE, et les liens voilà, avec Two for One, ben, ce sont des liens maintenant un peu anciens, et Rachel, c'est l'une des personnes qui est le plus en pointe chez les autochtones dans cette lutte contre ICE. Pour la table ronde de demain à propos de la lutte contre l'extractivisme, les mégaprojets et le colonialisme énergétique, on aura Sandra Ceballos, qui est Cuja d'Argentine. Et Sandra, on l'a connue à Genève, puisque tous les étés, tous les mois de juillet, il y a ce qu'on appelle le mécanisme d'experts sur les droits des peuples autochtones. Si je reviens un moment sur l'histoire de la solidarité internationale et des démarches devant les institutions internationales des peuples autochtones, ils sont rentrés aux Nations Unies en 1977. En 2007, il y a eu l'adoption de la Déclaration sur les droits des peuples autochtones, qui est une déclaration non contraignante, mais qui est une déclaration officielle des Nations Unies qui reconnaît des droits aux peuples autochtones en tant que peuple. Et donc, depuis 2007, existe ce mécanisme d'experts qui permet tous les ans de voir où on en est, aux peuples autochtones de porter leurs revendications aux Nations Unies, de se retrouver, de s'organiser, de discuter entre eux. Et donc Sandra, on l'a rencontrée à Genève à cette occasion. Et elle est venue, elle a fait une tournée en Europe récemment, en juin-juillet, parce qu'elle a participé à plusieurs forums, notamment sur le changement climatique et justement aux mécaniques d'experts. Elle est passée un peu à Paris, donc on l'a rencontrée, on l'a retrouvée à ce moment-là. Et voilà, elle revient là, en octobre.
0: Merci beaucoup. Est-ce que tu veux ajouter quelque chose? Je pense que là, bientôt, ça va commencer la table ronde justement sur la lutte contre ICE à Minneapolis.
1: Non, je crois que j'ai dit, il me semble que j'ai dit l'essentiel. Je veux ajouter que n'hésitez pas à venir demain si vous nous entendez. C'est une entrée à prix libre, vous pouvez venir quand vous voulez.
0: Et d'ailleurs, moi, je me demandais, ça doit être pas si simple avoir les visas pour toutes ces personnes, les invités, ça demande quand même beaucoup d'organisation.
1: Oui, ça demande beaucoup d'organisation. Alors, en règle générale, le visa, c'est pas là qu'on a le plus de difficultés. C'est bon, effectivement, on fait des lettres d'invitation pour être sûr que on sait jamais que à l'aéroport, que ce soit là-bas ou ici, il y a un problème. Notamment en ce moment avec l'Argentine, on a un peu peur parce qu'on ne sait pas forcément trop de quoi sont capables les douanes dans un pays avec un dirigeant comme Javier Milei. Javier Milei qui a été reçu en grande pompe en France la semaine dernière, à Paris. La question sur la visa, elle se pose beaucoup quand on invite des personnes de la Confédération Haudenosaunee, c'est-à-dire celle qu'on appelle Confédération Iroquoise, parce que en général, ils veulent pas voyager sur leur passeport canadien ou états-unien. Si tant est qu'ils en ont un, d'ailleurs. Parce que il existe des passeports Haudenosaunee. C'est quelque chose qu'ils ont réussi à obtenir. On peut avoir un passeport Haudenosaunee et voyager avec son passeport Haudenosaunee. Et en France, ce passeport est... Alors, il était accepté un peu au cas par cas avant, et là, il y a eu, je crois, une reconnaissance qui fait que ça va faciliter beaucoup la venue de partenaires Haudenosaunee. C'est vrai qu'on en a fait venir un certain nombre de fois aux journées de solidarité, Et c'était pas facile. Il fallait beaucoup négocier pour qu'ils puissent venir avec leur passeport Haudenosaunee.
0: Donc tu disais peut-être moins des questions de visa, mais plus d'organisation et aussi des frais, etc.
1: Oui. Donc, alors en plus, en ce moment, les prix des billets d'avion augmentent. Grâce ou à cause de Donald Trump et de sa guerre inconsidérée en Iran, voilà, tout augmente et oui, ça.
0: Beaucoup de spéculation sur tout ça aussi. C'est la bonne excuse pour faire plus de profits aussi.
1: Oui, il y en a en tout cas qui se servent bien grâce à ça, ouais.
0: Voilà. Donc c'est pour je disais ça parce que vu qu'il y a pas mal de frais, il y a un prix libre à l'entrée et ça sert à aider, j'imagine, à tous les frais pour organiser tout ça.
1: Voilà, n'hésitez pas à aller sur les tables de presse. Il y a beaucoup d'associations qui sont là, qui vendent des choses. Ça peut être de l'artisanat, ça peut être des t-shirts, des livres. N'hésitez pas à acheter des choses. On rend service aux associations. Donc ça, c'est vrai que le moment est plutôt difficile pour les associations. On a aussi une cagnotte Hello Asso, vous pouvez la trouver si vous allez sur le site du CSI Anita Sinan pour faire des dons pour nous aider à supporter justement le coût des billets d'avion qu'on a payé aux représentants qui viennent des États-Unis et d'Argentine.
0: Voilà, merci beaucoup. Et là, on voit que tout le monde est sur scène. Donc, merci pour nous avoir raconté tout ça. Et je pense que là, il y a la table ronde qui va commencer. Merci beaucoup.
1: Avec plaisir.

0: Tout le monde là est sur, sur scène.
1: Bon, bah, merci à toutes et à tous. On va commencer avec cette première table ronde transversale de Weekend Decolonize. Alors, on a choisi de faire un thème autour des convergences des luttes et notamment la solidarité avec, avec les migrants. Et on a le plaisir d'avoir avec nous Toufawan, qui est un militant et un artiste, un rappeur autochtone qui vient de Minneapolis et qui est impliqué contre les méfaits de ICE. Et on va vraiment tourner autour de cette question et de cette résistance populaire où les peuples autochtones font partie du combat. Et la ville de Minneapolis a une importance dans l'histoire du mouvement autochtone organisé depuis les années 70. Donc ensuite, il y aura Vico, qui est de Freibar, qui est donc un centre des droits humains au Mexique, donc au Chiapas. Et Vico fait partie de la délégation avec le CNI et donc Freibar, qui est en tournée au niveau européen. Et on voulait lui donner la parole justement sur la question de cette frontière fictive, cette frontière coloniale qui oppresse justement les personnes qui viennent du Sud et qui sont réprimées dans tous les États-Unis, et donc de cette partie de l'impact du capitalisme et des gros méga-projets qui poussent les gens à aller partir au nord, quitter leur famille. Et on ne pouvait pas avoir une table sans avoir des gens qui luttent en France. Et donc, on a le plaisir d'avoir Sibi du CSP 75, du collectif des sans-papiers de Paris 75, et qui est aussi de la marche des solidarités. On finira vers lui justement pour créer ces ponts, échanger et voir ce que l'on peut faire ensemble. Normalement, on aurait dû avoir une autre personne sur cette table, qui est Rachel John Thunder, que vous voyez sur l'affiche, qui est une femme guerrière, la deuxième génération du mouvement autochtone aux États-Unis, AIM. Malheureusement, trois jours avant de prendre l'avion, elle a eu le Covid. Elle ne sera pas là aujourd'hui, elle s'en excuse. Et elle a quand même tenu à nous faire, bien qu'elle soit bien malade, et vous l'entendrez à la fin de son intervention, elle a voulu faire un petit message vidéo de 6 minutes pour faire un peu un condensé de ce qu'elle voulait parler avec nous, échanger avec nous aujourd'hui. Donc on va commencer par cette vidéo de Rachel John Thunder, qui est une femme Plains Cree.
2: I'm the CEO and one of the co-founders of the Indigenous Protector Movement, and I'm also a second generation American
1: Indian. Est-ce qu'on peut
2: remettre
1: du début parce qu'elle parle dans sa langue
2: et c'est important. Rachel Dion Thunder. Hello, my name is Rachel Dion Thunder. I'm the CEO and one of the co-founders of the Indigenous Protector Movement, and I'm also a second generation American Indian movement. I'm talking to you today from South Minneapolis, here in what is known as the United States of America, where we are continuing to experience the ongoing occupation by an authoritarian presidential administration that has been violently attacking and making our communities not only feel unsafe, but actually unsafe. Earlier this year in 2026, during the height of Operation Metro Surge, Renee Nicole Good and Alex Preddy were both murdered here on the streets of Minneapolis by ICE agents under this current federal administration. But these realities that we are currently facing, these current times and violent days that our country and our people are facing, is not anything new for indigenous people.
3: Pour les populations autochtones, les personnes autochtones et les personnes autochtones des Amériques, nous vivons des violences continues, des injustices continues commises par l'État fédéral et les États fédérés des États-Unis depuis la colonisation, depuis plus de 500 ans. Le mouvement AIM a été créé ici même à Minneapolis en 1968, les difficultés auxquelles ont été confrontés les peuples à l'époque sont toujours une réalité aujourd'hui. Chaque président de toute l'histoire des États-Unis a commis des injustices à l'encontre des populations autochtones et natives et des terres également auxquelles nous sommes étroitement liés. Notre travail à l'AIM, c'est de donner le pouvoir aux populations autochtones, de les protéger, protéger les communautés et la terre à laquelle nous sommes liés, à laquelle nous sommes liés depuis toujours. Beaucoup d'entre nous, fondateurs de ce mouvement, sommes également membres de ce mouvement de deuxième génération de populations autochtones. Ce mouvement, le AIM, n'est pas simplement un mouvement ou une organisation, c'est aussi un mode de vie, c'est une façon d'être. Nos ancêtres appartenaient à AIM avant que AIM existe. AIM, l'AIM, c'est un mode de vie, c'est un mode de résistance et d'avoir l'honnêteté aussi de faire justice au quotidien. Minneapolis, année après année, s'est révélé être l'épicentre de la violence, de la résistance qui se propage dans le pays et dans le monde entier. Ça n'est pas une exception, Minneapolis. Regardez autour de vous, regardez les manifestations à Paris, en France, encore aujourd'hui. Regardez l'Espagne, regardez le génocide et toute la violence qui s'exerce à l'encontre des de la Palestine à Gaza. Tout ça, c'est lié. C'est lié à un faux sentiment, une fausse sensation de pouvoir, un pouvoir qui est en fait illusoire, un pouvoir qui n'est autre qu'un mensonge lorsque ce dernier est créé par des institutions et gouvernements occidentaux. Les régimes violents, autoritaristes, créent une illusion de pouvoir par le biais de la peur et par le biais de la violence. Et c'est exactement à cela qu'on assiste ici aux États-Unis, sous cette administration et la présidence de Donald J. Trump. Cette illusion du pouvoir est nourrie par l'argent, qui elle, lui aussi est une illusion. Tout cela est étroitement lié. C'est lié à l'injustice environnementale, aux luttes des terres, à la violence contre nos voisins immigrés. C'est lié au génocide en cours.
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1: Communautaire, et ça c'est une partie très importante des choses pour pouvoir réaliser le travail. Au-delà de nous-mêmes, il y a aussi les personnes qui défendent le territoire et qui défendent les droits des personnes migrantes. Et oui, effectivement, c'est une question. Et pour répondre à votre question à propos de l'art, et la manière dont l'art impacte les mouvements sociaux, chaque mouvement révolutionnaire qui a existé a inclus de l'art, l'art était impliqué, et je crois que c'est un outil très puissant parce qu'il vient en beaucoup de formes et dans beaucoup de médias différents. L'art, c'est une manière puissante de communiquer des messages, en particulier quand il touche les gens, quand il atteint les gens. Moi, je voyage à différentes communautés autochtones et je fais des chants originaires, des chants autochtones avec les jeunes à Turtle Island. Et une des chansons que j'ai fait qui parle de ce thème des data centers, j'ai travaillé donc à la réserve Nord Cheyenne. Et donc j'ai été menée à aller à cet endroit-là et avec un qui vole et un chant qui parle contre, qui proteste contre les data centers qui volent l'eau. Il y a une entreprise là-bas, j'ai oublié son nom, mais qui propose carrément de construire un nouveau site, une nouvelle installation nucléaire, donc une nouvelle centrale nucléaire pour créer l'électricité que le data center va utiliser, le data center qui utilise l'eau et qui pollue l'air de ces lieux. Donc cet endroit, c'est un endroit un peu sauvage du Montana, de l'état du Montana. Et donc on est allé là-bas, on a travaillé ensemble et avant qu'on crée ce champ, la jeunesse a dû en apprendre plus sur le sujet, en fait, sur ce qui se passait. Et ils ont dit, mais moi, je ne veux pas qu'on pollue mon eau, je ne veux pas que la qualité de l'air diminue. Oui, d'accord, écrivons quelque chose à propos de ça. Et on a écrit un champ vraiment puissant. Et j'ai l'impression que dans le contexte de l'engagement de la jeunesse, ça a créé une manière très puissante d'impliquer les jeunes de nos communautés. Et en tant qu'artiste, qu'artiste pop, je suis capable, et nous sommes capables, en tant qu'artiste hip-hop, d'atteindre les jeunes avec nos messages de libération, vous savez, et d'une manière qui leur donne envie. C'est différent si je viens dans une communauté qui a un studio d'enregistrement, on fait un chant ensemble, c'est vraiment très différent de juste apprendre les données de la part d'un vieil homme blanc qui n'a aucune connexion, qui est déconnecté un peu de la communauté à qui il parle. Et donc je crois que c'est important qu'on fasse ce travail. Et ça c'est seulement quelques exemples, mais les arts visuels sont vraiment donnent beaucoup de puissance. Il y a par exemple des agents de l'ICE, de la police migratoire, qui abandonnent leur poste, qui démissionnent. Et je crois que c'est parce qu'il y a des gens qui travaillent à faire des immenses panneaux qui disent « Fuck ICE, allez vous faire foutre ICE », des gens qui font des chansons. Et ça finit par les impacter. C'est-à-dire qu'eux-mêmes, sur leur psychologie, ça les impacte et ils finissent par démissionner. Ils se rendent compte. Ils disent « Ah, en fait, j'ai fait partie d'une manière de raconter les choses qui était... » Vous voyez, ils croyaient vraiment qu'ils allaient aider la communauté en devenant des agents de l'ICE. Mais comme nous, on est capable de communiquer et à travers la poésie, à travers les chants, à travers les images, on est capable de retourner et de créer beaucoup plus de conscience chez des gens qui ne se rendaient pas compte, en fait, qui n'avaient pas conscience de thématiques qui pourtant ont un impact sur leur vie.
2: Est-ce qu'il y a une autre question ? Il y en a une là-bas.
3: Bonjour. J'avais une question pour le camarade de l'intercollectif et la marche des solidarités. Je voulais savoir un peu, c'est quoi ton analyse aujourd'hui au sein de l'intercollectif et des collectifs sans papier sur l'axe de la syndicalisation et le rapport au syndicat de manière générale? Parce que, comme tu le dis, en fait, il y a à la fois un contrôle social et de peur de l'expulsion qui empêche l'engagement. Et en même temps, il y a le fait que les sans-papiers, aujourd'hui, c'est des gens qui font tourner la France. Et que du coup, s'ils font grève, comme vous en parlez aussi beaucoup dans la marche de solidarité, et je voulais savoir un peu, c'était quoi, c'est quoi les freins dans la syndicalisation et dans la construction de mouvements? Et en particulier, je pense au milieu agricole, où, je sais que c'est compliqué, mais je voulais savoir, dans le contexte actuel où on a besoin de monter en pression, c'est quoi ton analyse vis-à-vis des syndicats et de comment est-ce qu'on construit la grève aussi dans le milieu des sans-papiers?
4: Merci pour cette question. L'intercollectif, les moments où on crée intercollectif, nous, les collectifs des sans-papiers, on a invité les différents groupes des syndicats pour pouvoir créer cette intercollectif ensemble, pour pouvoir discuter avec eux. En ces moments-là, en 2023, on avait organisé une manifestation au nom de l'intercollectif en invitant les syndicats pour venir, pour qu'on puisse créer un rapport de force ensemble. Voilà, on était tombés d'accord en ce moment-là tous ensemble. Mais après, les syndicats, ils ont créé une autre date pour pouvoir faire ces manifestations sans nous... sans nous prévenir, quoi. Or que nous, avec eux, on avait déjà discuté ensemble pour pouvoir amener une manifestation. C'était le 14 janvier 2024. Et ils ont fait un manifeste, et ils ont organisé une semaine après. Bon, nous, on dit qu'on va maintenir notre date. Donc, pour eux, ils n'ont qu'à faire leur manifestation. Nous aussi, on a fait notre manifestation à notre part. Depuis ce jour jusqu'à aujourd'hui, nous, on n'a pas pu trouver les discussions avec les syndicats. Je ne sais pas leur problème, c'était quoi, mais on n'a pas pu avoir les discussions avec eux, quoi. Voilà, donc nous, on se sent trahis en ce moment-là par certains groupes de syndicats. Donc depuis c'est jusqu'à aujourd'hui, il n'y a pas eu discussion entre l'intercollectif et des syndicalistes, quoi.
2: Là, on va donner la parole à Anita, parce qu'il y a une cause qui nous tient à cœur. On travaille depuis longtemps avec Tamer Antong, et il y a un jeune de Tamer Antong qu'on connaît bien, qu'on a connu petit, et qui fait face à la répression.
5: En fait, Sylvain pourrait le faire aussi bien que moi. Voilà, il s'appelle Youv. Ça fait 40 ans qu'il vit en France. Il est arrivé en France, il avait 2 ans. Il est mauritanien, enfin... toute sa famille, ses oncles, ses tantes, toute sa famille est venue de Mauritanie parce qu'il y a aussi le racisme en Mauritanie et donc ils ont préféré immigrer en France. Ça fait 40 ans qu'il vit là. Il vivait à Mantes-la-Jolie. Il a participé à la troupe de Tamer Antong qu'on va voir demain, qui vont venir vous parler de lui et faire un petit spectacle aussi. Ça parle de lui ou ça parle d'autre chose. Ça parle des apatistes, ça parle du monde. Comme... beaucoup de mômes de Mantes-la-Jolie qui se trouvent en face de problèmes où ils ne sont pas intégrés, etc., etc. Il a eu des phases difficiles dans sa vie et il a fait pas mal de prison. Il a fait beaucoup d'années de prison dans lesquelles il a écrit un livre sur sa vie, etc., etc. Il est sorti, il a rempli son temps, comme on dit, et il s'est réinséré. Et il s'est réinséré dans sa vie à Mantes-la-Jolie en essayant justement de s'impliquer dans tout ce qu'il y avait de social avec les enfants, en leur expliquant qu'il valait mieux qu'ils ne prennent pas le même chemin que lui, parce que c'était un chemin dangereux et qui menait souvent à la case prison. Ça fait plusieurs années, dernièrement, il a fait un film avec un autre camarade. Il est très reconnu dans son quartier. Et en fait, ils sont venus l'arrêter au mois de juin à cause de la loi, la fameuse loi Darmanin. Et ils l'ont mis dans un centre de rétention et ils l'ont renvoyé en Mauritanie. Il est apatride en Mauritanie. Il n'a pas la nationalité française puisqu'il a fait de la prison. Et il est sans papier, sans rien, sans ressources, etc. Et ta mère Antong a demandé à ce que ici on laisse une petite boîte à l'entrée pour que les gens qui voulaient participer pour lui donner un peu les moyens de recommencer quelque chose en Mauritanie, parce que évidemment il ne pourra pas revenir en France. Là. Il y a eu plusieurs procès et même si son film passe dans les salles, eh ben, il est là-bas. Voilà.
2: Alors, il nous reste le temps pour une ou deux questions. Est-ce qu'il reste des questions dans la salle? Il y en a une là-bas et une autre là-bas.
6: Oui, bonjour, merci à tout le monde. J'avais une question, je vais revenir sur Minneapolis en particulier, parce que je pense qu'on n'en a pas assez parlé en France, donc toutes les occasions sont bonnes d'insister. Et je pense qu'en France, quand on en a entendu parler, parfois on ne se rend pas compte de l'importance de la victoire que ça a été, cette mobilisation contre Metro Surge. Et on se dit, bah, y a encore ICE, il y a encore beaucoup de choses horribles qui arrivent aux personnes immigrées et à leurs proches aux États-Unis. Donc, qui ne se rendent pas compte qu'en fait, voilà, y a vraiment eu une victoire à Minneapolis. Et donc, j'aimerais donner l'occasion au camarade qui est là, qui a témoigné de ça, de revenir là-dessus, quoi, l'importance de l'impact qu'a eu cette mobilisation à Minneapolis, et parce que voilà, je pense qu'à terme, on ne sait pas ce que l'avenir nous réserve en France, mais on aura peut-être besoin d'appliquer les mêmes méthodes. Voilà.
7: Yeah, thank you for that question. Some people question how successful it was, right, in Minneapolis.
1: À Minneapolis. Moi, je fais partie des gens qui pensent que toutes les tactiques qui ont été utilisées ont eu un impact sur l'administration Trump et sur l'abolition de l'opération Metro Surge.
8: Donc, ça passait par des manifestations, avec des efforts d'aide mutuelle, avec une grève générale, avec aussi des mobilisations de formation d'observation juridique, comme je l'ai dit précédemment, genre 30 000 formations d'observatrices juridiques légales, c'est du jamais vu dans le Minnesota. Les personnes de couleur, les personnes noires, les personnes brown se font assassiné par le gouvernement depuis le début de ce que l'on appelle entre guillemets les États-Unis. On a bien vu ce qui s'est passé avec Alex Pretty, avec René Good, et ce sont de véritables martyrs du mouvement. Et beaucoup de blancs et blanches se sont enfin réveillés et ont découvert cette violence à laquelle est exposée les nôtres depuis le début de cette nation, avec de gros guillemets. On a assisté à une vague d'alliés blancs et blanches qui enfin devenaient activement des alliés et d'autres qui devenaient un peu des complices. Mais c'est un peu à nuancer quand même. Certaines étaient presque révoltées, à se dire, mais pourquoi il vous a fallu autant de temps pour devenir des alliés? Alors que d'autres ont soutenu ce mouvement-là, parce qu'évidemment, on a besoin de toujours plus d'alliés. Et puis, il y a eu les alliés que moi, j'ai vus avant les assassinats de René Nicole Good et Alex Pretty, qui ont été tués en plein jour, en pleine rue, des gens qui sont devenus des alliés, des blancs, des blanches, et des alliés comme je n'en avais jamais vu auparavant. Et je pense que c'est juste une partie infime de ce qui devrait se passer à grande échelle. Et Alex Pretty, qui ont été tués en plein jour, en pleine rue, des gens qui sont devenus des alliés, des blancs, des blanches, et des alliés comme je n'en avais jamais vu auparavant. Et je pense que c'est juste une partie infime de ce qui pourrait, devrait se passer à grande échelle, pas seulement...

0: Je sais pas, ça fait. C'est pas cette genre de musique. C'est. Comment dire. Les paroles. Non, pas les paroles, mais justement la boucle de Melle. Les paroles, elles s'éclatent.
1: Oui, mais justement, là, dans ce genre de musique, ce n'est pas les paroles qui ont l'importance, mais c'est plutôt les bruits.
0: Oh, mais écoute, moi, vraiment, je l'aime bien.
1: Oh, je te comprends, contraire.
0: Si!
1: Non, voyons.
0: Mais tu crois qu'il faut écouter mon corps? Ben oui, il faut se.
1: Vas-y. C'est-à-dire que je vais choisir le morceau le plus. Chouette. Et ensuite, après cette sélection.
0: Ben ouais, mais. Comment est-ce qu'ils vont faire pour.
1: Comment ils ont fait auparavant?
0: Je pourrais jamais. J'aurais jamais cette patience pour tout ça.
1: Ah, il faut avoir la vocation.
0: Hein?
1: Il faut avoir la vocation uniquement.
0: Mais je sais pas, c'est quoi condition, si j'avais essayé, ça me ramassait je sais pas, un tas de fric. Ouais, là, d'accord, je ferais, mais...
1: Matériel.

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